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0: notable. Ces paysans, ces villageois, ils ont été rejoints ces dernières années par des jeunes de la vallée, des jeunes punks, des jeunes anards, de Turin, de Milan essentiellement. Et ensemble, ils sont allés faire des actions radicales dans la vallée. Ils sont allés occuper des terrains, ils sont allés saboter des machines sur les chantiers, ils sont battus bien sûr contre les flics. Évidemment, les autorités ont essayé de séparer les gentils manifestants d'un côté, en gros les vieux derrière leur banderole, et les méchants de l'autre, les plus jeunes, les casseurs.
1: Et renvoyés à celle du marché. Pourtant, les hécatombes silencieuses le rappellent. Rester au frais ou suffoquer, ce n'est pas une fatalité météorologique, mais c'est un fait social, politique, brutalement déterminé par les inégalités. Et la fraîcheur ne peut plus être abandonnée au marché du chacun pour soi. Elle doit devenir un bien commun à planifier, à partager, un véritable droit à la fraîcheur. Car derrière le mirage de la fuite privée qui refroidit les salons tout en réchauffant la rue, c'est une infrastructure sociale et publique qu'il faut désormais construire. Charlie Luteau raconte qu'au sud-est de Paris, entre l'aéroport d'Orly et le marché de Rungis, le cimetière de Thiers réserve quelques divisions à ceux que personne ne réclame. Dans les carrés 57 et 58 de ce cimetière reposent une centaine de victimes de la canicule de 2003. Des femmes et des hommes qui avaient vécu seuls, étaient morts seuls, et dont on a parfois retrouvé le corps des semaines plus tard. Cet été-là, 2003, faute de place dans les morgues, on avait entreposé des dépouilles dans des camions frigorifiques, jusque dans les entrepôts réfrigérés de Rungis. La canicule avait tué près de 15 000 personnes en France. Ces oubliés, eux, ont fini en terre commune à la charge de la collectivité. 2026, 22 ans plus tard, rien n'a changé, sinon que la chaleur, elle, s'est installée. Déjà l'an passé, 2025, fut le troisième plus chaud jamais mesuré en France pour ce qui est de l'été, et il avait fait à lui seul près de 6000 morts, près de trois quarts chez les plus de 75 ans. Et pourtant, le même réflexe revient à chaque vague de chaleur, s'équiper chacun chez soi. Si la chaleur tue, elle ne tue pas au hasard, elle choisit ses morts. On ne retient le plus souvent que les épisodes les plus spectaculaires. Mais le danger ne s'y limite pas. Selon Santé publique France, près de 70% des décès estivaux liés à la chaleur surviennent en dehors des jours de canicule. Soit près de 40 000 décès sur les 9 derniers étés. La surmortalité n'est pas un accident exceptionnel. Elle se répète été après été. Il est trop tôt pour faire le bilan de l'été 2026. Cette mortalité constatée épouse la carte du mal logement, comme le montre l'historien Richard Keller dans son enquête sur la canicule parisienne de 2003. Nombre des victimes vivaient dans des chambres de bonne, ces pièces exiguës aménagées sous les toits des immeubles haussmanniens où le mercure a tendance à être encore plus élevé que dehors. Le logement censé protéger, se mue en piège. À Chicago, en 95, le sociologue Eric Klinenberg avait décrit le même mécanisme. Meurent d'abord les personnes âgées, isolées et pauvres. Alors, cette inégalité devant la mort n'a rien de naturel. Un ordre social qui ne protège pas les plus exposés finit par les laisser mourir, non par volonté de tuer, mais par renoncement. Dès lors, si la chaleur est un mal chronique et socialement situé, la réponse spontanée, la climatisation individuelle, ne peut tenir de lieu de politique. La climatisation individuelle aggrave même ce qu'elle prétend résoudre. Face à ce péril, une réponse s'impose d'elle-même, que chacun s'équipe. La climatisation s'est installée comme l'évidence du confort d'été. Selon l'ADEME, en 2024, un quart des ménages et 40% des surfaces du secteur tertiaire en étaient équipés. Et il s'en vend toujours plus. plus de 800 000 appareils par an, rappelle le ministère de la Transition écologique. Souvent des modèles mobiles, les moins chers à l'achat, mais aussi les plus énergivores et les moins efficaces. À se rafraîchir à un prix, à l'achat puis à l'usage. Une centaine d'euros par mois pour le fonctionnement, d'après le même ministère. Pour un ménage modeste, l'équation est brutale. Suffoquer ou payer. Et même équipé, il n'allume qu'avec parcimonie un appareil qu'il peine à financer. La fuite climatisée n'abolit pas le danger. Elle le redistribue selon le revenu. Les plus aisés s'achetant un répit quand les plus modestes restent à la merci de la chaleur. Surtout, la climatisation individuelle ne combat pas la chaleur, elle la déplace. Un climatiseur n'élimine pas les calories d'un logement, il les rejette dans la rue. Répété par des centaines de milliers d'appareils, le geste finit par réchauffer la ville entière. Si chacun s'en équipait, la climatisation pourrait élever la température extérieure des villes de 2 à 3 degrés et demi à l'horizon de 2030. C'est une estimation fournie par l'ADEME, une projection que le ministère rejoint pour l'Île-de-France en cas de canicule. C'est la nuit que l'effet est le plus pervers. La ville ne redescend plus en température au moment précis où les organismes épuisés auraient besoin du répit nocturne pour récupérer. Et le remède nourrit le mal. Plus il fait chaud dehors, plus on climatise dedans, plus on climatise, plus on consomme et plus l'été se réchauffe. Un cercle vicieux qui risque de se renforcer. Sur la trajectoire actuelle, l'usage de la climatisation pourrait croître de près de 2/3 d'ici 2030. Le marché a donc fabriqué une part du besoin auquel il répond. Cette fuite a aussi un coût social. Aux États-Unis, le chercheur Stan Cox a montré comment la climatisation a peu à peu vidé les rues de leur vie. À mesure que l'un scalfeutrait, le voisin allumait sa climatisation à son tour, jusqu'à cette course aux armements où chacun ferme ses fenêtres contre le bruit des appareils d'à côté. Refroidir son salon, c'est réchauffer la rue des autres. Le dispositif protège les uns en exposant un peu plus ceux qui n'ont pas les moyens de s'y soustraire. Cette ligne de partage entre fuite privée et fraîcheur commune traverse un autre bien tout aussi vital, l'été, l'eau. Avec 3 200 000 bassins, la France possède le plus grand parc de piscines privées d'Europe, dit le Monde diplomatique. Dans le même temps, la piscine publique se dégrade. La Cour des comptes, dès 2018, jugeait ce modèle obsolète. Et plus de la moitié des bassins des piscines publiques datent d'avant 1977. Cette pénurie ne frappe pas au hasard. Les quartiers populaires sont les moins bien pourvus, avec près de 40% d'équipements aquatiques de moins que la moyenne rapportée à leur population. Et là où elle subsiste, la piscine municipale glisse à son tour vers le marché. À Montpellier, l'une d'elles porte désormais le nom d'un promoteur immobilier. Et tel directeur confie ne plus parler d'usagers, mais de clients. Alors, les piscines ne tuent pas comme la chaleur, bien sûr. Le rapprochement vaut pour la logique, non pour les chiffres. Mais cette logique est la même. Un bien qui rafraîchit se privatise pour qui peut se l'offrir et se délabre pour les autres. Derrière le chacun sa clim, il y a donc un choix de société. Préférer la solution privée à l'infrastructure partagée. Ces lieux ouverts à tous, où l'on entre sans rien acheter. Bibliothèque, parc, piscine. Le sociologue Eric Klinberg les nomme infrastructures sociales. Il a montré qu'en pleine canicule, il décide, rue après rue, qui tient et qui s'effondre. Il file une image entre un village où tous puisent au même puits et une ville où chacun tire son eau chez soi. Le chacun sa clim relève du second monde, celui où la fraîcheur cesse d'être commune pour se réduire à des installations privées. Faut-il pour autant condamner la climatisation ? Ce serait mal poser le problème. Pour ces défenseurs réunis par exemple autour de la revue Science et Pseudoscience, la clim sauve des vies et relève de la santé publique, au même titre que le chauffage l'hiver. Ils n'ont pas tort. L'ADEME, elle-même peu suspect d'enthousiasme technologique, la juge progressivement inévitable dans de nombreux cas. La vraie question n'est donc pas de savoir s'il faut de la climatisation, mais pour qui, où et selon quelle logique. Réservée aux plus fragiles et aux lieux de soins, elle protège. Généralisée en fuite individuelle et livrée au marché, elle devient une maladaptation qui réchauffe la ville et aggrave le sort de ceux qu'elle n'abrite pas. Reste à dessiner l'autre voie. Cesser d'abandonner la fraîcheur au marché du chacun pour soi pour la planifier, la partager. Cette alternative commence par une évidence trop souvent négligée. La première réponse n'est pas de produire du froid, mais d'en avoir moins besoin. Or, face à la chaleur, le réflexe reste l'achat. 9 gestes d'adaptation sur 10 se résument aujourd'hui à l'installation d'un climatiseur, relève l'Institut de l'économie pour le climat. Et le taux d'équipement des logements a plus que doublé depuis 2017. Inverser ce réflexe suppose d'agir sur le bâti, car en France, un logement sur 3 se transforme en bouloir l'été, selon Fondation pour le logement. Les gestes les plus simples sont aussi les moins chers. Généraliser volets et brasseurs d'air à tout le parc d'ici 2040 coûterait environ 1 milliard d'euros par an, quand l'isolation lourde, elle, demande un effort de bien plus longue haleine. Une dépense considérable, mais à mettre en regard du coût humain et financier de l'inaction. Car ce sont d'abord les ménages modestes qui étouffent, près de 2 fois plus exposés que les plus aisés à la surchauffe de leur logement. Encore faut-il lever les obstacles que la puissance publique a elle-même dressés, la protection la moins coûteuse, la généralisation des volets et des stores extérieurs se heurte parfois au veto des architectes des bâtiments de France, qui l'interdisent dans les secteurs patrimoniaux. La proposition de loi transpartisane, zéro logement bouloir, déposée à l'été 2025 par plus de 150 députés, entendait précisément réformer ces avis. Elle ne s'arrêtait pas là, proposant aussi d'interdire les coupures d'électricité l'été, pour que nul ne soit privé de ventilateur, et d'imposer l'affichage de la note de confort d'été du diagnostic énergétique sur les annonces immobilières. Malgré son caractère minimaliste et transpartisan, la loi n'a jamais été inscrite à l'ordre du jour. Pire, une poignée de privilégiés, Stéphane Bern, Jacques Attali, Jean-Michel Blanquer, préfèrent la préservation du patrimoine urbain à celle des vies des habitants qui vivent dans ces bouloirs. Au-delà des équipements de base que réclament les plus de 40 000 signataires d'une pétition intitulée Pas de volets, pas de loyer. Le confort d'été passe aussi par une adaptation plus large du bâti en repensant les matériaux. L'exposition au soleil et à la circulation du vent. Un très vaste chantier, mais que les architectes et urbanistes d'aujourd'hui devraient être capables de réaliser tant les techniques existent, et ce depuis des siècles. Mais le confort d'été auquel chacun a droit ne se joue pas seulement en rénovant les immeubles et les maisons. Il implique aussi la désimperméabilisation de surfaces goudronnées pour y planter des arbres, par exemple dans les cours d'école et les places de parking. Un bon moyen d'abaisser la température de plusieurs degrés et sans le moindre climatiseur. Le froid, qui reste à produire, lui, peut l'être en commun, plutôt que multiplier appareil par appareil. C'est la promesse des réseaux de froid qui reposent sur le même modèle que les réseaux de chauffage urbain. Une centrale puise dans une ressource naturelle, l'eau du fleuve, la fraîcheur d'un sous-sol, et distribue de l'eau glacée à des bâtiments raccordés, logements, écoles ou bureaux, dont aucun n'a plus à installer ni entretenir son propre climatiseur. Paris exploite le plus vaste réseau d'Europe alimenté par la Seine. Surtout, à la différence des climatiseurs, il ne rejette aucun air chaud dans la rue. Il rafraîchit sans attiser la fournaise urbaine. La France en compte aujourd'hui 49 et leur développement figure parmi les objectifs publics pour 2035. Puis mutualiser, c'est aussi rouvrir, entretenir les lieux où l'on se rafraîchit sans rien débourser. un square planté, une fontaine, une piscine municipale, une bibliothèque. De ces lieux dépend les jours de canicule, le sort des plus exposés. Alors reste à trouver les financements pour mener ces rénovations et ces grands travaux d'urbanisme. Les budgets n'ont cessé d'être rognés ces dernières années. MaPrimeRénov', qui aide les particuliers à rénover leur logement, a reculé de près d'un milliard d'euros entre 2024 et 2025 et a connu tellement de réformes que son fonctionnement illisible décourage particuliers et artisans. Le Fonds vert, qui soutient les collectivités, souvent à l'os dans leur adaptation au changement climatique, a vu son enveloppe divisée par 4 en 2 ans, tombant de 2,5 milliards à 650 millions d'euros. On exhorte les ménages à rénover d'une main, tout en sabrant de l'autre les aides qu'ils permettraient. Et chaque remède collectif négligé, simple et bon marché, pousse un peu plus vers la solution individuelle. Reste ce qu'aucun logement rénové ni aucune ville rafraîchie ne suffit à mettre à l'abri. Pour eux, les personnes âgées, malades, enfants, comme pour les hôpitaux, les EHPAD et les écoles qui les accueillent, la climatisation demeure une protection nécessaire. Sa juste place est là, non plus partout et pour chacun, mais en dernier recours, une fois le besoin réduit et l'offre mutualisée. Réduire, mutualiser, réserver, trois manières de cesser de distribuer la fraîcheur selon le portefeuille. Au fond, c'est le statut même de la fraîcheur qui se trouve déplacée. En faire un bien commun, ce n'est pas seulement la rendre publique. C'est, suivant le principe du commun qu'ont théorisé les philosophes Pierre Dardot et Christian Laval, l'instituer et la gouverner collectivement, la soustraire à l'appropriation, ni marchandise, ni simple propriété de l'État, mais une ressource vitale dont l'accès serait garanti à tous. Car il ne s'agit plus de confort. Pouvoir se mettre au frais ou non décide dorénavant, chaque été, de qui survit et de qui succombe. C'est un choix éminemment politique. Abandonnée au marché, la fraîcheur peuple les carrés du cimetière de Thiers. Planifiée et partagée, elle peut enfin devenir ce qu'elle aurait toujours dû être, un droit. Les morts des canicules ne sont pas une fatalité météorologique, elles sont le fruit d'un choix. Après le très rude hiver 54 et l'appel de l'abbé Pierre, les gouvernements avaient pris des mesures pour protéger les Français du froid. Si aucune leçon n'a visiblement été retenue de la canicule de 2003, espérons que celle de 2026 réveillera enfin nos gouvernants.

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On parle de l'été qu'on vient de vivre. Parmi les conséquences de la canicule, des canicules, l'une est passée davantage sous les radars, c'est la dégradation des sols. La répétition des sécheresses comme celle que nous connaissons a accéléré la détérioration, a menacé les rendements agricoles et altéré la capacité des terres à filtrer l'eau, à stocker le carbone et à abriter une biodiversité abondante. Vers de terre, champignons, bactéries. Le géographe Jean-Daniel Cesaro remarque « Ça fait chaud au cœur de voir la mobilisation des Français aux côtés des pompiers quand la forêt brûle, mais on aurait besoin de ce même élan face à la dégradation des terres et de la biodiversité. » Et ce chercheur du Centre de coopération internationale en recherche agronomique pour le développement, CIRAD, était à Oulan-Bator, capitale de la Mongolie, afin de participer à la 17e conférence mondiale sur la lutte contre la désertification. Dans ce pays, la Mongolie, encore plus qu'en France, le changement climatique et certaines pratiques agricoles pèsent sur l'état des sols. Comment juge-t-on qu'une terre est dégradée? Trois critères. 1. Son maigre couvert végétal, voire son absence. 2. Sa faible productivité avec des rendements agricoles ou forestiers qui baissent. Et 3. Diminution de la capacité à stocker le carbone organique. Au total, 40% des terres émergées dans le monde sont affectées par cette dégradation. En France, c'est près de 1,5% du territoire, soit plus de 750 000 hectares, touchés selon la définition internationale de la désertification. Ce sont des zones qui réunissent les trois caractéristiques qu'on vient de citer et qui connaissent un climat aride, semi-aride ou subhumide sec. Voilà des conditions climatiques qui concernent en France le pourtour méditerranéen, la Corse du Sud, la Réunion, la Guadeloupe et Mayotte. Une situation qui a conduit la France à se déclarer partie affectée par la désertification pour la première fois. Ce fut lors de la COP16 en 2024. Sur le pourtour méditerranéen, les Pyrénées-Orientales sont en première ligne face aux sécheresses multipliées et intensifiées par le dérèglement climatique. À cause des faibles précipitations et des chaleurs répétées, les réserves en eau souterraine deviennent faibles pour pouvoir maintenir durablement l'irrigation des vignes dans certaines zones, avec de multiples conséquences agricoles et économiques. Depuis 1960, la surface moyenne concernée par la sécheresse a triplé en Occitanie. C'est une étude du réseau Action Climat Local. Le nombre de jours secs devrait encore augmenter de 25% si les émissions de gaz à effet de serre suivent leur trajectoire actuelle, et jusqu'à 50% selon le scénario le plus pessimiste. En ajoutant d'autres critères de détérioration, comme la pollution ou l'érosion, le comité scientifique français de la désertification a souligné que 77% des sols de l'Hexagone sont abîmés, sans être nécessairement sous un climat aride ou semi-aride. Un constat inquiétant, car la dégradation des sols alimente elle-même la désertification. Cercle vicieux. Le carbone stocké dans les sols dégradés est rejeté dans l'atmosphère, augmentant les concentrations de CO2 et aggravant ainsi les dérèglements climatiques qui, en retour, accélèrent la sécheresse. C'est ce qu'explique la pédologue spécialiste des sols, Jean-Luc Schotte. Le pédologue. Heureusement, le processus n'est pas irréversible. Parmi les solutions qui permettent de restaurer des sols ou de les préserver, la communauté scientifique internationale a démontré l'efficacité de plusieurs adaptations des pratiques agricoles. Éviter d'avoir un sol à nu grâce à un couvert végétal ou du paillis, et puis renforcer la quantité de matière organique, voilà le béaba. Aujourd'hui, les monocultures, l'utilisation d'engins mécanisés, les labours ou encore un apport trop élevé en engrais participent de cette détérioration des sols. Au contraire,
l'agroécologie ou l'agroforesterie, et des manières de produire qui s'appuient sur le fonctionnement naturel des écosystèmes, permettent de préserver, voire de restaurer les sols. Selon un constat partagé par de nombreux pays lors des précédentes COP désertification, de nombreuses études scientifiques ont mis en lumière leurs bénéfices pour la santé des sols. Les racines des arbres plantés, par exemple, permettent de fixer le sol et de lutter contre l'érosion. Jean-Daniel Cesaro relève qu'on a des pratiques agricoles qui pouvaient être portées par le régime climatique et économique d'avant et qui doivent aujourd'hui se transformer en raison de la répétition des sécheresses et des tensions sur l'énergie, tensions provoquées par les guerres. Pendant longtemps, la coopération internationale sur le sujet prenait le sens de l'aide au développement accordée par exemple par la France à des pays du Maghreb ou de la région subsaharienne. On gagnerait aujourd'hui en retour à regarder les solutions qu'ils utilisent dans ces régions, sans pour autant penser qu'il faille les répliquer telles quelles sur notre territoire. Mais déjà, regardez ce qui se pratique au niveau des chambres d'agriculture, des syndicats et des conditions très locales de nos départements. Les Français cherchent des solutions, il faut faire cause commune. Alors, parmi les solutions au centre des discussions de la COP17, hein, qui s'est tenue à Oulan-Bator, en Mongolie, c'est le soutien au pastoralisme. Et les bénéfices de ce pastoralisme pour entretenir les sols ont été démontrés par de nombreuses études scientifiques. Selon le CIRAD, lorsque les pâtures et les déplacements des animaux sont bien gérés, cette pratique permet de maintenir une végétation ouverte et diversifiée, une pratique qui limite, grâce au piétinement, les risques d'incendie, et puis qui favorise le recyclage des nutriments, participe à nourrir le sol avec des engrais naturels, excréments des animaux. Mais avant de s'attaquer au changement de pratique, il faut sauvegarder les terres agricoles. Alors que la loi zéro artificialisation nette, dite ZAN, qui visite à limiter la bétonisation de zones naturelles ou agricoles, ne cesse d'être attaquée. Jean-Daniel Cesaro rappelle que la préservation des terres agricoles est le meilleur rempart contre le changement climatique et la désertification. Plus on a de terres disponibles, mieux on sera préparé à ce changement. Un article relevé sur le site en ligne Vert. On marque une pause et puis on parle d'espèces nuisibles.

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0: 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Espèces nuisibles. La liste a été renouvelée. C'était la semaine dernière. La liste des espèces susceptibles d'occasionner des dégâts. Les ézodes, comme on les appelle. Espèces, hein, c'est un acronyme, comme on en est en friand en France. Ézode pour espèces susceptibles d'occasionner des dégâts. Avant, cette liste, on l'appelait celle des nuisibles. Donc, promulguée il y a une semaine, jusqu'à l'été 2029, publiée tous les 3 ans, depuis 2012, hein, cet arrêté qui établit pour chaque département les animaux qui peuvent être tués toute l'année, y compris hors des périodes officielles de chasse. Alors on peut les tuer comme on veut, hein, partir, piégeage, déterrage, tout ça en raison des dégâts estimés sur nos activités économiques. Alors dans cette liste, en dépit des études scientifiques, des mobilisations de nombreuses associations de protection de la nature et des recommandations de sa propre administration, eh bien, le ministère a déclaré 9 espèces qu'on peut tirer, détruire, comme on veut. Le renard roux, la martre des pins, la fouine, la belette, la corneille noire, le corbeau freux, l'étourneau sans sonnet, la pie bavarde et le jet des chênes. Principale évolution, hein, il n'y a pas de grand changement par rapport au texte initialement présenté le mois dernier lors de la consultation publique, c'est le cas du corbeau freux. L'oiseau devait être déclassé dans 18 départements, notamment dans les plaines céréalières du centre-ouest et du nord de la France, parce que les suivis scientifiques montrent quand même un déclin marqué de l'espèce au niveau national depuis maintenant 20 ans. Eh bien, finalement, dans le texte paru ce vendredi, le corbeau a finalement été réintégré comme nuisible dans la quasi-totalité de ses territoires. Une belle victoire pour la Fédération nationale des chasseurs qui dénonçait dans ses déclassements un gage donné aux associations écologistes. Drôle de formule. Le ministère de la Transition écologique est incompréhensible. Alors, il diront que les corvidés sont responsables de dégâts dans les grandes cultures, notamment lors des semis et puis dans les vergers. La corneille noire, nuisible sur une grande majorité du territoire français, le jet des chênes, lui, n'est plus classé que dans une centaine, classé nuisible, j'entends, dans une centaine de communes dans le sud de la France. Les tourneaux sans sonnet, la pie bavarde, abattue possiblement dans une poignée de nouveaux départements par rapport aux années précédentes. Donc là aussi, le caractère nuisible s'étend. Chaque année en France, c'est 1 700 000 renards, mustélidés et corvidés, qui sont abattus au prétexte de réduire les risques sanitaires. Au prétexte de réduire les pertes économiques et autres dégâts pour les activités et les biens humains. On peut les tuer en quantité illimitée, même en dehors des périodes de chasse. Au-delà de l'irrationalité biologique qui condamne injustement ces espèces, de l'avis même des scientifiques, cet arrêté, c'est un non-sens économique, puisque l'éradication des ézodes, espèces jugées nuisibles, ça coûte 4 fois plus cher que les prétendus dégâts. C'est ce qu'explique le président de la Ligue pour la protection des oiseaux. L'association a indiqué son intention de porter un recours devant le Conseil d'État contre cet arrêté. Si ces espèces ne sont pas menacées, elles sont considérées comme communes, elles n'en sont pas moins indispensables au bon fonctionnement des écosystèmes. Elles permettent notamment l'adaptation de la biodiversité aux changements globaux. Certaines sont des espèces dites ingénieures, comme le jais des chênes, qui participent à la reforestation en dispersant les glands. Le renard, dont les terriers contribuent à l'oxygénation des sols forestiers et à créer des refuges pour d'autres espèces. Ces espèces participent d'une hétérogénéité indispensable des écosystèmes, en particulier dans le contexte actuel de multiplication des sécheresses et des incendies. À l'inverse d'une régulation, l'écologue Martin Planck estime que cette chasse vaste et ininterrompue introduit des déséquilibres et une cascade de conséquences pour l'ensemble des écosystèmes, y compris pour les humains. Il dit qu'en éradiquant une population sur un territoire, on se prive d'auxiliaires naturels et on en vient à devoir introduire des pesticides chimiques pour recréer leurs fonctions, avec ce que cela induit d'empoisonnement des sols et des corps. De plus, les populations de ces animaux ne se réduisent pas. Plus on tire dessus, plus il y aura de la place et d'accès aux ressources pour que de nouveaux individus viennent les remplacer. Plus il y aura de succès de reproduction et de survie des jeunes. Donc la population va se reconstituer, explique Elsa Bonneau, enseignante chercheuse au sein du laboratoire Écologie Systématique Évolution de l'Université Paris-Saclay. Auteur d'une étude qui ont évalué le coût économique de cette politique, estimé entre 103 et 123 millions d'euros par an en incluant main-d'œuvre et matériel de chasse, tandis que les coûts annuels officiels des dommages s'élèvent entre 8 et 23 millions d'euros. Gabegie. Les scientifiques de conclure que ce dispositif est économiquement injustifiable, au-delà du fait qu'il est ridiculement inefficace. L'argent gaspillé pour le dispositif actuel, trop généralisé, pourrait ainsi servir par exemple à la mise en place de solutions alternatives pour prévenir les dommages dans les cultures. Et la chercheuse Elsa Bonneau de citer par exemple la plantation de haies, la mise en place de perchoirs afin de favoriser le retour des rapaces, prédateurs naturels des corneilles et des corbeaux. Et cet argent pourrait être investi alors dans l'urgente restauration de la biodiversité afin de tenter de rétablir les équilibres naturels plutôt que de participer à l'augmentation de ces déséquilibres. Pause. Et puis, on parle d'une mobilisation pour le 26 septembre prochain partout en France.
1: Je connais dit Lescouille. 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

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Je me fais le relais d'un appel à manifester. Près de 1000 citoyens, des élus, des scientifiques, des associatifs ont lancé un appel pour un plan d'urgence climatique et à descendre dans la rue partout en France le 26 septembre, c'est un samedi. À l'initiative de l'association Bioconsommateurs, une lettre ouverte a été envoyée au président de la République, Emmanuel Macron, 1000 signataires, pour exiger un plan d'urgence, d'adaptation et d'atténuation face au réchauffement climatique. Ce texte appelle à une mobilisation nationale le 26 septembre. Je vous lis la lettre. Monsieur le Président de la République, le 31 décembre 2022, vous demandiez dans vos vœux « Qui aurait pu prédire la crise climatique aux effets spectaculaires ?» La Gironde avait brûlé 4 mois plus tôt. Elle vient de brûler encore, plus fort qu'à aucun moment depuis 50 ans. La fumée est remontée jusqu'au village du Cher. Qui aurait pu prédire que 5764 personnes mourraient de la canicule en 15 jours sans que rien ne s'arrête? Ça, c'était 2003. Qui aurait pu prédire que celles et ceux qui mourraient d'abord seraient les habitants et les habitantes des quartiers populaires, les familles précaires dans des logements sans isolation, les personnes âgées ou en situation de handicap restées seules, celles et ceux qui travaillent dehors et celles et ceux qui dorment dans la rue? Qui aurait pu prédire, Monsieur le Président, que les paysannes et les paysans perdraient entre 15% et un tiers de leur récolte, selon les productions? Qui aurait pu prédire que des millions d'animaux d'élevage mourraient de chaud en quelques jours, les poules d'abord entassées sous des toits de tôle, et qu'il faudrait rouvrir les fosses d'enfouissement de 2003? Qui aurait pu prédire que d'innombrables mammifères, oiseaux et insectes brûlent

Très vif dans les incendies sans qu'aucun des comtes ne soit seulement tenté. Qui aurait pu prédire que les coupes dans les services publics laisseraient les enfants dans des écoles surchauffées, les pompiers sans moyens et les hôpitaux à découvert au moment précis où nous en avions le plus besoin? Qui aurait pu prédire que Total Energy encaisserait 5,5 milliards de dollars en un seul trimestre, 102% de plus qu'il y a un an sur la flambée du baril provoquée par les guerres pour l'accès aux ressources énergétiques et minières? Personne ne pouvait l'ignorer parce que tout était écrit. Les compagnies pétrolières, elles, savaient dès 1971. Elles ont préféré payer pour qu'on en doute. Le GIEC avait prédit depuis 1990. À de nombreuses reprises, par voie de presse, de pétitions et même de manifestations, des milliers de scientifiques du monde entier ont tenté d'alerter les dirigeants politiques. Ils ont été ignorés. Depuis que vous avez été élu, Monsieur le Président, nous sommes mobilisés par centaines de milliers dans les grèves, marches et pétitions pour le climat. Nous nous sommes mobilisés sur les ronds-points quand la question du prix du carburant a rendu évident que la fin du mois et la fin du monde sont le même combat et que la nécessaire bifurcation écologique ne peut se faire au détriment des travailleurs et travailleuses pauvres de notre pays. Nous nous sommes mobilisés aux côtés des exilés et déplacés, notamment à cause des dérèglements climatiques, des guerres économiques et militaires menées dans leur pays d'origine. Nous nous sommes mobilisés contre les méga-bassines pour que l'eau reste un commun et non le privilège de quelques exploitations. Nous nous sommes mobilisés à 2 millions de signatures contre le retour d'un insecticide interdit parce que les sols, les rivières et celles et ceux qui les travaillent ne sont pas une variable d'ajustement. Vous ne nous avez pas écoutés. Vous nous avez traités d'exagérés, puis de radicaux, puis d'éco-terroristes. Pendant ce temps, vous avez ramené le fonds vert de 2,5 milliards d'euros à 837 millions, quand ils permettent aux communes de se protéger. Vous avez ajouté 6,7 milliards au seul budget des armées en une année. Et toute notre sécurité civile tient, elle, sous le milliard, avec 12 avions bombardiers d'eau. Nous ne venons pas vous demander de nous plaindre. Nous venons vous demander des comptes. Nous exigeons un plan d'urgence parce que l'été prochain sera plus chaud que celui-ci. Des lieux frais, accessibles, dans chaque bassin de vie, en commençant par les quartiers populaires et les communes rurales. Des écoles, des crèches, des hôpitaux et des EHPAD où l'on ne meurt pas de chaud. La protection des travailleuses et des travailleurs de la chaleur. Protection de la chaleur inscrite dans la loi. Un toit pour chacune et chacun, parce qu'on ne s'adapte pas au climat quand on dort dehors. Des moyens humains et matériels réels pour les secours. Un fonds pour les paysannes et les paysans sinistrés et le sauvetage de la faune, inscrit dans les plans de catastrophe. Nous exigeons un plan d'adaptation parce qu'aucune commune ne doit rester seule devant le feu et la soif. Le fonds vert rétabli et l'ingénierie publique rendue au territoire. La rénovation des logements engagée contre les passoires thermiques pour tout le parc social, pour que l'isolation cesse d'être un privilège. Des forêts renouvelées, des sols restaurés, des haies replantées, des rivières et des nappes traitées comme des communs et non comme des stocks à privatiser. Nous exigeons un plan d'atténuation parce qu'on ne s'adapte pas indéfiniment à une catastrophe qu'on continue d'alimenter. C'est donc la demande de la fin de toutes les subventions aux énergies fossiles, l'interdiction pour toute entreprise française d'ouvrir de nouveaux projets fossiles, ici comme ailleurs, des transports publics accessibles partout, avant toute taxe qui pèserait sur les plus modestes, une sortie du fossile qui soit aussi une sortie des guerres qu'il finance. Pour payer ces trois plans, nous exigeons que contribuent celles et ceux qui ont fabriqué la catastrophe et qui en tirent profit. Les super-profits des énergies fossiles
taxés dès la loi de finances 2027. Les super-profits de l'armement, dont les carnets de commandes n'ont diablement jamais été aussi pleins. Un impôt climatique sur les patrimoines des plus riches, qui rapporterait entre 15 et 25 milliards d'euros par an. 3 Françaises et Français sur 4 veulent déjà que les entreprises fossiles paient davantage. Nous ne demandons rien d'autre que ce que ce pays réclame. Le samedi 26 septembre, partout en France, dans les métropoles, dans les bourgs de 1000 habitants, dans les centres-villes, dans les quartiers, on sera dans la rue. Marchons pour le climat, pour la paix, pour les solidarités, marchons pour la justice écologique et pour la justice sociale, marchons pour les vivantes et les vivants, humains et non-humains. Marchons pour qu'on suive enfin les scientifiques et qu'un plan d'urgence, d'adaptation et d'atténuation soit engagé, sans attendre un été de plus. Voilà pour cette lettre au président Macron, une lettre qu'il faut bien sûr entendre comme à destination de la prochaine ou du prochain président. Scrutez les programmes, voyez lesquels, lequel, il n'y en a pas 50, est le plus à même de répondre à ces exigences. On va refermer sur ce rendez-vous pris pour le 26 septembre, que je ne manquerai pas de rappeler, dans ce Café des Croissants, un magazine consacré à l'environnement et aux alternatives économiques.

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Au revoir.

0: Mais un pari raté, Édouard Balladur ne se qualifie en actant sa défaite qu'il prononce cette phrase devenue célèbre pour calmer ses partisans.
1: Tout démontre que les Français l'ont décidé. C'est Monsieur Jospin et Monsieur Chirac qui seront présents au... Je vous demande de vous arrêter.
2: Et c'est vrai que c'est une phrase culte de la politique française.
0: Tout le monde s'en souvient,
2: absolument.
0: Même ceux qui ne l'ont pas connu.
2: Tout le monde s'en souvient. Et après la mort d'Édouard Balladur, évidemment, les réactions sont nombreuses.
0: Oui, et toutes sur la même tonalité. Emmanuel Macron salue un serviteur exigeant, mesuré, dévoué de la France. Gérard Larcher, le président LR du Sénat, rend hommage à un homme qui a incarné une certaine idée de l'autorité de l'État. Nicolas Sarkozy fait part de son profond chagrin. Je perds un homme qui fut pour moi un mentor, un exemple, un ami. Marine Le Pen évoque un homme d'État. Et pour Bruno Retailleau, Édouard Balladur était de ces hommes politiques qui se font une haute opinion des électeurs parce qu'ils se font une noble idée de la France.
2: Merci Valérie Gas. C'est un long article sur le parcours d'Édouard Balladur est à lire sur RFI.fr.
3: La barre des 1000 morts franchie dans l'Himalaya après la crue dévastatrice de la semaine dernière.
2: À la frontière entre le Népal et la Chine, il y a aussi près de 4500 disparus. Les recherches se poursuivent sans grand espoir désormais de retrouver ces personnes vivantes. À Nicolas Feldman, vous avez pu échanger avec un journaliste népalais du district de Danding, l'une des régions touchées.
4: Le jour de la catastrophe, Deepak Koirala se trouve à Katmandou, la capitale. Ce n'est que le lendemain qu'il rejoint sa région et constate l'ampleur des dégâts.
5: Je me suis rendu dans la zone touchée. 29 de mes voisins étaient sur la route pour Gosaikunda, un lieu de pèlerinage très populaire. Ils s'y étaient rendus pour prier. C'est là qu'ils ont été pris dans cette immense inondation. Depuis, on est sans nouvelles d'eux. Ils ont tous disparu.
4: Si le journaliste continue depuis d'écrire quelques articles, de raconter pour les télévisions locales et les radios la catastrophe, il vient aussi désormais en aide comme il le peut à sa région.
5: Ma mission est de rechercher les corps de mes voisins disparus. Je travaille avec la police et le gouvernement pour retrouver leurs dépouilles. Et je participe aussi aux opérations d'aide dans ma région. Nous envoyons du matériel, de la nourriture, des vêtements et des équipements. On collecte tout ce qu'on peut, car les dégâts sont considérables. Une vingtaine de ponts ont été détruits et près de 40 km de routes ont disparu.
4: Des destructions qui compliquent un peu plus l'arrivée de l'aide et des secours, avec des routes et des ponts emportés, certaines zones restent difficiles, voire impossibles à atteindre.
2: Un sujet signé Nicolas Feldman. Le marathon diplomatique a commencé hier à Bishkek, capitale du Kyrgyzstan, où s'est ouvert le 25e sommet de l'OCS, l'Organisation de coopération de Shanghai. Ça continue aujourd'hui, sans les États-Unis, évidemment, puisque c'est un petit peu l'objectif de l'organisation, contrer l'hégémonie américaine. 21 chefs d'État et de gouvernement sont, eux, bel et bien présents. Les présidents russes et chinois, le premier ministre indien, mais aussi le chef de l'État iranien, Massoud Pezeshkian, qui assure depuis Bishkek que la poursuite de la guerre avec les États-Unis n'est pas dans l'intérêt de son pays. Mais il prévoit aussi de répliquer en cas d'attaque américaine, comme celle dans la nuit de dimanche à lundi, la première depuis un mois. Washington a frappé une île iranienne dans le détroit d'Ormuz et Téhéran a répliqué en visant des bases américaines dans la région. Dans une interview accordée à Fox News, Donald Trump menace de continuer, je cite, à frapper fort.
3: Son ministre des Finances, Scott Bessen, promet lui de continuer à faire pression sur l'économie iranienne.
2: Les États-Unis prévoient désormais de s'en prendre aux partenaires commerciaux qui continueraient leurs échanges avec Téhéran. Ils sont fortement invités à ne plus le faire sous peine d'être eux-mêmes touchés par des sanctions. Mais il y a des pays où c'est difficilement envisageable, comme l'Irak. C'est même là-bas quasiment impossible, tant la dépendance avec l'Iran est grande, en matière d'énergie notamment, mais aussi pour tout ce qui est produits alimentaires. Un reportage à Bagdad de Marie-Charles Troupy.
6: Dans le quartier de Jamila, Bagdad, se trouve le marché de gros des produits alimentaires.
7: Là, ce sont majoritairement des produits laitiers, irakiens, iraniens, saoudiens et turcs.
6: Nasser Nasser Abdurrida est négociant. Il craint les retombées de nouvelles sanctions américaines contre l'Iran. Les sanctions précédentes et la fermeture répétée du détroit d'Ormuz ont déjà fait monter les prix des produits importés. L'Iran restait encore le fournisseur le moins cher.
7: Le marché irakien dépend à hauteur de 60 à 70% des produits iraniens dans tous les domaines. Alors si les importations de marchandises sont interrompues, nous serons affectés, oui. Les prix sur le marché deviendront anormalement élevés.
6: En mars 2026, la Chambre de commerce iranienne estimait que l'Irak représentait 50% des exportations de son industrie alimentaire. Alors à Bagdad, les conséquences des sanctions se font forcément ressentir. Ahmed Kadam, comptable dans une entreprise voisine.
8: Nous échangeons avec eux au sujet des marchandises et ils se plaignent de l'augmentation des prix des matières plastiques, du verre et du sucre. Les prix des marchandises en Iran ne correspondent plus à ceux du marché irakien.
6: Selon lui, certaines entreprises ont déjà cessé leur importation d'Iran, mais Abou Mohammed, comptable lui aussi, rejette les menaces américaines contre les pays commerçants avec Téhéran.
9: La coopération entre nous et l'Iran continuera. Transférer de l'argent n'est pas difficile pour nous.
6: Dans ce contexte, tous restent discrets sur la manière dont ils payent leurs fournisseurs iraniens. Marie-Charlotte Roupy, Bagdad, RFI.
3: En France, la cloche sonne à nouveau depuis quelques minutes.
2: C'est la rentrée pour plus de 11 millions d'élèves, les écoliers, les collégiens, mais aussi les lycéens qui, c'est une nouveauté, n'ont plus le droit au téléphone portable dans leur établissement. Pour ce qui est de l'uniforme, ce n'est pas une nouveauté. Au contraire, c'est déjà du passé, mis en place à titre expérimental. Le test n'a visiblement pas plu puisque ce n'est pas reconduit au niveau national, Aude Villiers-Moriamé.
3: L'un des arguments justifiant cette expérimentation, tester l'effet de l'uniforme sur le climat scolaire, voir s'il peut renforcer le sentiment d'égalité entre les élèves. Deux ans après, l'éducation nationale reconnaît des effets assez inégaux. Julien Garic est maître de conférence à l'université Aix-Marseille. Il a co-dirigé une enquête sur cette expérimentation. Pour ce sociologue, on peut même parler de rejet massif chez les élèves.
10: Les élèves, en fait, reprochent énormément le fait qu'on a imposé cette expérimentation sans jamais leur demander leur avis. Dans leur représentation, en fait, l'uniforme, c'était Harry Potter, les séries américaines, des tenues avec des blazers, quelque chose de cet ordre-là. Il y avait à la fois l'idée, on nous impose quelque chose, et en plus, c'est pas très beau ce qu'on nous impose.
3: Quant aux arguments invoqués par les partisans de l'uniforme, comme la lutte contre le harcèlement,
10: les élèves projettent l'idée que c'est quelque chose qui pourrait lutter contre le harcèlement, et c'est encore plus le cas pour les élèves qui se déclarent harcelés. Ils considèrent que porter une tenue unique, c'est quelque chose qui les a pas empêchés d'être harcelés.
3: Au-delà du ressenti des élèves, l'uniforme resterait difficile à mettre en place en raison de son coût. L'expérimentation était prise en charge par l'État et les collectivités locales. Dans d'autres pays, comme au Royaume-Uni, l'achat de l'uniforme est à la charge des familles.
2: C'est aussi la rentrée scolaire ce mardi en République démocratique du Congo, une rentrée difficile à cause du conflit dans l'est du pays et de l'épidémie d'Ebola qui y fait rage. On y consacre notre dossier du jour dans le journal de 8h, heure de Kinshasa.
3: Mais pour l'heure, direction Madagascar, où la Banque centrale a annoncé il y a quelques jours l'ouverture prochaine de points de collecte d'or.
2: Oui, dans quatre régions de la Grande Île à haut potentiel aurifère. Deux objectifs pour l'institution, augmenter ses réserves du précieux métal tout en essayant de formaliser et d'encadrer une filière largement contrôlée par de puissants réseaux de trafiquants. Les explications de Guilhem Fabry.
11: Ambiloubé et Maevatanan dans le nord, Miandrivazou dans l'ouest et Manantzar dans le sud-est, c'est autour de ces quatre villes que la Banque centrale de Madagascar veut acheter de l'or. Elle en possède aujourd'hui une tonne dans ses coffres et compte augmenter ce volume en suivant une tendance mondiale au niveau des banques centrales. L'objectif pour la Grande Île, renforcer et diversifier ses réserves de change au bénéfice de la stabilité de l'ariar. La monnaie nationale malgache est soumise à de fortes fluctuations. Avec ses points de collecte, l'institution souhaite aussi favoriser la traçabilité du précieux métal, le contrôle de sa qualité et améliorer les conditions de travail des orpailleurs en éliminant l'utilisation de mercure dans les exploitations artisanales. En bref, encadrer cette filière employant 600 000 personnes selon la Banque centrale, principalement de façon informelle, et tenter de faire reculer la contrebande. L'an dernier, seulement 13 kilos d'or ont été vendus à des acheteurs étrangers via le guichet unique d'exportation, la plateforme de commerce légale, tandis qu'en 2024, le ministère des Mines estimait qu'une tonne d'or sortait clandestinement du pays chaque mois, un trafic extrêmement juteux échappant à toute taxation à Madagascar. Guillaume Fabrion, Tananarive, RFI.
2: Et puis c'est ce qu'on appelle un triste hasard du calendrier. On a appris hier la mort de Jean-François Leroy, fondateur et directeur historique du festival Visa pour l'image. Et sa mort intervient en pleine édition 2026, ça a commencé ce week-end, toujours à Perpignan, dans le sud de la France, un festival qui met à l'honneur les photojournalistes du monde entier, notamment cette année, Élise Blanchard. Elle a passé 7 ans en Afghanistan et elle présente Les fillettes vendues pour survivre aux sécheresses, une série de photos qui témoigne une fois de plus de la détresse dans laquelle se trouvent les femmes et les jeunes filles afghanes dans un pays aux mains des talibans. Sarah Krakowicz.
12: Pour Élise Blanchard, il était impensable de quitter ce pays avant d'avoir raconté l'histoire de ses petites filles devenues monnaie d'échange pour la survie de leur famille. Face à la sécheresse qui ravage certaines régions d'Afghanistan, certaines familles endettées vendent leurs filles pour survivre, Élise Blanchard raconte.
13: On parle beaucoup de l'horreur que c'est d'être une fille ou une femme en Afghanistan aujourd'hui, mais en fait, moi j'avais été choquée de voir qu'il y avait, à cause d'une sécheresse, une fillette, à 11 ans, elle part chez son mari, voire plus jeune, ou 12 ans, et qu'elle ait donc aucun espoir, même si les écoles rouvraient, les lycées ou les collèges, d'y aller du tout.
12: Une pratique de plus en plus courante et qui ajoute encore à l'isolement des jeunes filles afghanes.
13: C'est des régions où les gens dépendent de leur champ pour vivre, donc de leur bétail, de leur récolte de blé. Quand on a 5 années de sécheresse consécutive et des sécheresses avant, quand les récoltes échouent, ils sont endettés. Quand leur bétail, ils peuvent plus le nourrir, ils s'endettent. Et donc quand ils se retrouvent à plus pouvoir nourrir leurs enfants ou à plus pouvoir survivre, une des solutions, c'est ces mariages de mineurs, parce qu'en Afghanistan, quand il y a les mariages, il y a un prix de l'épouse qui est payé à la famille. Et donc il y a vraiment de ce raisonnement. Donc je vais marier ou vendre une de mes filles. C'est pas des cas isolés en fait.
12: La photographe qui a quitté l'Afghanistan vit désormais au Kenya. Elle veut continuer de raconter comment le dérèglement climatique s'ajoute aux crises humanitaires et touche particulièrement les femmes et les enfants.
2: Un sujet de Sarah Krakowicz.
3: Gaëtan Plenet, 8h13 à Paris en ce mardi 1er septembre, premier jour du reste de l'année scolaire pour de nombreux écoliers et écolières du monde entier. On parle justement de l'école dans 5 minutes et plus précisément de la place de l'IA dans l'éducation. On en parle avec Anne Bouvreau, co-présidente du Conseil français de l'IA et du numérique. Et avant ça, un petit peu de football avec vous, Baptiste Leduc. Depuis hier, le monde du foot salue Lionel Messi qui a annoncé qu'il ne porterait plus le maillot de l'Argentine.
14: C'est une page qui se tourne pour le football argentin, pour le football tout court. Lionel Messi a 39 ans et après 155 buts en 207 sélections, il a officialisé hier sa retraite internationale. Il a remporté avec l'Albicéleste la Coupe du Monde en 2022. Il l'a encore conduit jusqu'en finale le mois dernier. La défaite contre l'Espagne restera donc son nul ultime match en équipe nationale. On ignore encore si un hommage est prévu lors des prochains matchs amicaux de l'Argentine en septembre.
3: En foot, Arsenal enchaîne avec une deuxième victoire en Première Ligue.
14: C'était le premier choc de la saison en Angleterre. Les Gunners l'ont remporté. Victoire des champions en titre 1-0 face à Aston Villa. But de Bukayo Saka. Après un match plutôt fermé, ce deuxième succès a néanmoins plu à l'entraîneur d'Arsenal, Mikel Arteta, qui n'avait pas oublié la défaite face à Aston Villa la saison passée avec un but encaissé dans les derniers instants.
15: Je l'avais encore en travers de la gorge et j'en ai parlé aux joueurs. C'était un moment vraiment difficile et nous l'avons utilisé comme levier de motivation afin de mesurer l'ampleur du défi qui nous attendait, surtout face à une équipe qui a connu tant de succès l'an dernier et qui a subi une lourde défaite il y a quelques jours. On s'attendait donc à une réaction et jouer dans ce stade est vraiment difficile lors des grands matchs. Il se montre à la hauteur. Aujourd'hui, quand nous avons dû souffrir, nous avons souffert et quand nous devions être vraiment dominateurs, nous l'avons été. Donc je suis vraiment ravi.
14: Avec cette victoire, Arsenal rejoint Manchester City, Chelsea et le promu de Hull City en tête de la Première Ligue. Pour Aston Villa, en revanche, c'est un début de saison compliqué, 2 défaites en 2 matchs.
3: Et puis en tennis, grosse désillusion pour Arthur Fils, éliminé dès le premier tour de l'US Open.
14: Le Français abordait pourtant le tournoi new-yorkais, dernier grand chelem de l'année, avec des grandes ambitions après sa victoire au Masters 1000 de Cincinnati une semaine plus tôt. Il s'est incliné hier face au grec Stefanos Tsitsipas en 4 manches, après avoir remporté la première et breaké dans la seconde, avant de s'écrouler. Un retournement de situation difficile à comprendre pour Arthur Fils.
16: J'ai pas vu venir non plus. J'avais l'impression d'être plutôt bien sur mes jeux de service dans le deuxième. Puis après, à 5-3, c'est un peu comme si tout qui s'était éteint. Et je suis passé un peu à côté de mon jeu, enfin même complètement à côté de mon jeu. Double faux, des fautes directes. C'est des choses qui arrivent, mais c'est pas facile. Je pense qu'il a très bien joué aujourd'hui, il a très bien servi, il a utilisé correctement son coup droit. Puis il a réussi à ouvrir le court, à trouver pas mal d'angles. Je pense qu'il a tout simplement été meilleur que moi aujourd'hui.
14: En revanche, retour réussi pour Carlos Alcaraz après 4 mois d'absence sur blessure, victoire en 3-7 au premier tour face au Russe Roman Safiulin.
3: Baptiste Leduc. Et bonjour Nathanaël Vitran.
17: Bonjour Andréane.
3: Dans Aujourd'hui l'économie ce matin, on revient sur l'entrée en bourse compliquée ces dernières heures du géant chinois de l'ultra fast fashion. Chine est désormais listée à la bourse de Hong Kong. Nathanaël, une ouverture de capital alors que le modèle qui a fait l'énorme succès de cette plateforme de vente en ligne est de plus en plus contesté.
17: Oui, 1 milliard 460 millions de dollars levés pour une capitalisation boursière autour de 22 milliards de dollars. Ça peut paraître assez impressionnant. impressionnant. Mais on est très loin des 2800 milliards d'Amazon, par exemple, ou même des 290 milliards d'Alibaba, son concurrent chinois. Mais c'est surtout près de 4 fois moins que la valeur estimée de l'entreprise en 2022, quand la pandémie avait propulsé les sociétés de e-commerce comme Shein au sommet de la fast fashion. À l'époque, en Europe et aux États-Unis, on s'arrachait ces vêtements tendance fabriqués à la chaîne en Chine et vendus à des prix dérisoires. C'est d'ailleurs d'abord sur les places boursières américaines que Shein a cherché à être cotée. Face aux critiques sur les conditions de travail dans ses usines, les soupçons de travail forcé, face au lobbying des compagnies occidentales qui ont dénoncé la concurrence déloyale de ces produits made in China déferlant sur leur marché sans respecter aucune norme sociale ou environnementale, Shein a d'abord tenté de se distancier de Pékin en installant notamment son quartier général à Singapour, mais cela n'a pas suffi à faire échouer ses tentatives d'entrer en bourse, d'abord à New York, puis à Londres.
3: Et finalement, c'est donc Hong Kong qui a été choisi.
17: Oui, Shein assume désormais ses origines chinoises, s'est rabiboché avec le parti communiste au pouvoir à Pékin. C'est aussi le signe que le climat s'est largement dégradé pour Shein à l'étranger. Aux États-Unis, le retour de Donald Trump à la Maison-Blanche a signé la fin de l'exemption douanière sur les petits colis. Dans l'Union européenne et au Royaume-Uni, le régulateur aussi a fini par prendre des mesures pour refermer cette brèche dans laquelle s'était engouffré Shein pour s'accaparer des parts de marché. Depuis le 1er juillet, par exemple, l'UE impose une taxe de 3 euros par article sur chaque petit colis. Cela a fait chuter les importations chinoises de 30 à 40% d'après les douanes françaises. Si Shein est moins affecté que ses concurrents Temu ou AliExpress, ses ventes ont tout de même reculé brutalement de 15%. L'entreprise fait aussi l'objet d'investigations de l'autorité de la concurrence aux États-Unis. La Commission européenne enquête sur des allégations de vente d'armes et de poupées pédopornographiques sur sa plateforme. Shein risque une amende représentant jusqu'à 6% de son chiffre d'affaires mondial.
3: Et donc, dans ce contexte, Nathanaël, à quoi va servir l'argent levé ?
17: Eh bien, d'abord, à récompenser les investisseurs de la première heure. À peine introduit en bourse, le titre de Shein a déjà perdu près de 10% ce matin. Ça veut dire que ceux qui avaient mis de l'argent dans Shein ont profité de cette introduction pour revendre leur part, pour récupérer leur mise. Les sommes levées devraient tout de même permettre à Shein d'investir, de se diversifier. Maintenant que la faille douanière qu'elle a su si bien exploiter en Europe et aux États-Unis est en train de se refermer, le groupe pourrait chercher à se tourner vers d'autres marchés moins protégés.
3: Aujourd'hui, l'économie sur RFI avec Nathanaël. Vitran, 8h20 à Paris. Elle est notre grande invitée internationale ce matin face à Arnaud Pontus, Anne Bouvreau, coprésidente du Conseil français de l'intelligence artificielle et du numérique et présidente du Conseil d'administration de l'École normale supérieure.
18: Bonjour Anne Bouvreau.
19: Bonjour, merci de m'inviter aujourd'hui.
18: Eh bien merci d'être avec nous ce matin, ce jour de rentrée scolaire en France et bien ailleurs aussi. C'est l'occasion de s'interroger sur la place de l'intelligence artificielle à l'école. Je rappelle que vous avez travaillé auprès ou dans plusieurs grandes entreprises technologiques. Vous avez même décroché un doctorat en IA avant que ce soit à la mode.
19: Absolument.
18: Question très générale avant d'entrer dans le détail, Anne Bouvreau. Est-ce que l'explosion de l'IA doit nous pousser à repenser complètement les façons d'enseigner et d'apprendre ?
19: Alors complètement, je ne sais pas, mais bien sûr, il faut que ça nous pousse à d'ailleurs à continuer des réflexions sur comment on enseigne et on apprend. Et on n'a pas tellement le temps de se dire il faut qu'on y réfléchisse pendant des années, parce qu'en fait, l'IA est déjà là. L'IA est déjà utilisée pour faire les devoirs à la maison par la plupart des élèves, et l'IA est déjà dans la salle de classe d'un certain nombre de manières. Donc oui, il faut s'en préoccuper tout de suite.
18: S'en préoccuper tout de suite et sans tarder.
19: Et sans tarder, absolument.
18: Oui. L'IA à l'école, c'est une révolution, une rupture totale, ou c'est un progrès comme un autre, après tout, d'après vous, Anne Bouvreau ?
19: Ah ben, il y a quand même des changements qui sont assez majeurs. Vous voyez, ces chatbots qu'on utilise tous, ils donnent des réponses à des questions qu'on pose. Et une grande partie des examens, vous voyez, de la manière dont on se demande si les élèves ont bien appris, c'est de leur poser des questions et de voir comment ils y répondent. Donc en fait, il faut repenser le processus de l'apprentissage pour savoir, est-ce que quand on donne une bonne réponse qu'on a recopiée d'un chatbot, est-ce que ça veut dire qu'on a appris ? Et ben pas forcément en fait.
18: Donc voilà. On a déjà vécu, avant d'en venir à des choses plus spécifiques, on a déjà vécu une évolution de la sorte dans le monde éducatif ou dans le monde de l'intelligence en général ?
19: Il y a des tas d'évolutions. Bien sûr, on peut parler de la calculatrice qui a permis de repenser les mathématiques. Et on se demande quand est-ce que la calculatrice est autorisée ou pas, d'ailleurs, pour au bac ou autre. Et du coup, on continue à apprendre à faire, vous voyez, les divisions, tout ça, sur du papier au début pour commencer à apprendre à
18: vraiment savoir comment... Et c'est la mathématicienne que vous êtes qui le dit.
19: Eh bien, absolument.
18: Et la calculette peut être plus forte que nous. Elle est plus forte que nous.
19: Bien sûr, la calculette calcule beaucoup mieux que moi et que nous tous, je pense. Donc, oui.
18: 86% des élèves, c'est un chiffre comme un autre, hein, des élèves étudiants avouent aujourd'hui utiliser une IA pour faire leurs devoirs, par exemple. Bon, c'est quasi tout le monde. Hein. Les profs, ils comptent plus les très belles copies produites par ChatGPT qu'on leur remet. Où ça peut nous mener collectivement, ça, Anne Bouvreau? Est-ce que le monde éducatif a bien pris la mesure de ce phénomène?
19: Alors d'abord, je pense que les enseignants se sont vraiment adaptés extrêmement vite. Je pense qu'il faut les aider plus, mais quand même, il y a déjà eu toute une réaction et face à ces copies merveilleuses, parce qu'effectivement on voit toutes ces copies merveilleuses. Moi, il y a un exercice que je recommande toujours, qui est d'en parler en classe et de faire en sorte que chacun, chacune arrive et qui compare leurs devoirs et qui se demande, est-ce qu'en fait on n'a pas perdu, par exemple, en originalité, qui est un des risques de l'IA. Est-ce qu'on a progressé en grammaire et en orthographe? En général, oui, parce que les copies sont très très bien écrites. Mais qu'est-ce qui fait qu'on considère que c'est une bonne copie ou pas? Est-ce qu'on cherche des idées créatrices? Est-ce qu'on cherche un style spécifique? Est-ce qu'on cherche juste à répondre à une question de la manière la plus normée possible? Cette discussion-là, elle peut avoir lieu que dans une salle de classe. Et c'est un des rôles vraiment clés de l'école que de parler et de discuter de manière collective d'un sujet, y compris d'ailleurs de l'utilisation de l'intelligence artificielle.
18: Bien sûr. Bon, ça ouvre un champ de questions immense, évidemment. L'IA est entrée dans la sphère de l'école, ça c'est une réalité. Petite question au passage, que me posait un de mes collègues ce matin. Et si on disait pas d'IA à l'école? C'est possible de dire ça?
19: Eh bien, déjà, donc, elle est là, hein, vous l'avez dit vous-même, les 86% d'élèves, les 14 autres, peut-être d'ailleurs qu'ils l'utilisent quand même, mais qu'ils le disent pas.
18: Qu'ils le disent pas, qu'ils l'avouent pas, donc, c'est pas impossible.
19: En fait, donc, quand on amène un devoir à l'école qu'on a fait chez soi, même si l'IA est interdite à l'école, quelque part, elle est déjà là. Le rapport du Conseil de l'IA et du numérique s'appelle Sortir de la clandestinité. Parce qu'en fait, elle est là de manière qu'on l'endestine.
18: Elle est là,
19: elle est là.
18: Donc, il n'y a même pas à se poser la question, en fait. Il faut vraiment faire avec.
19: Il faut faire avec, et je pense que d'une part, les élèves ont envie qu'on fasse avec. 74% des élèves disent, je pense que ce sera des compétences dont j'aurai besoin dans ma vie professionnelle, donc j'ai envie d'apprendre. Et puis il faut apprendre avec l'IA, il faut apprendre sans IA, il faut garder des moments sans IA, mais il faut aussi comprendre quels sont ses risques. Donc il faut à l'école se dire, c'est quoi les risques de biais, c'est quoi les risques de flagornerie. Vous savez, quand l'IA vous dit, oui, bien sûr, tu as raison.
18: Oui, avec l'IA, on a toujours raison.
19: On a toujours raison.
18: Dans la vraie vie,
19: dans la vraie vie, il faut apprendre à discuter avec des gens qui ont des opinions différentes. Ça, on peut l'apprendre à l'école.
18: À nouveau, vous le disiez à l'instant, le Conseil de l'IA et du numérique que vous co-présidez préconise de faire cohabiter à l'école les temps avec l'IA et les temps sans IA. Vous avez une idée de comment ça pourrait s'articuler, à quoi ça ressemblerait?
19: Alors, d'abord, je pense qu'il faut c'est les enseignants qui doivent construire ça.
18: Qui vont réfléchir et construire,
19: Voilà. Mais une fois qu'on a dit ça, quand on a fait une cinquantaine d'auditions pour ce rapport, donc qui a été copiloté par Étienne Grasse et Guillemette Picard, ils ont fait une cinquantaine d'auditions. Ce que disent, par exemple, les neuroscientifiques, c'est que, par exemple, pour l'apprentissage des langues, l'IA est assez adaptée. Ça permet d'avoir des interactions avec un espèce de coach en langue infiniment patient, qui répète, qui explique la grammaire, qui donne la bonne prononciation. Donc ça, c'est typiquement un domaine dont on se dit que ça peut être positif. À l'inverse, on n'apprend pas à faire du vélo en regardant le Tour de France. Donc il y a besoin d'apprendre à faire des choses soi-même. Et donc il faut faut des temps sans IA. Et ça, c'était très bien dit dans l'encyclique du pape au mois de mai dernier, disant que sur le rôle de l'école face à l'IA, c'est d'avoir des temps de silence, de lecture, de débat collectif. Oui. Ça, on ne peut l'apprendre que
18: entre humains.
19: À l'école, entre humains.
18: Entre humains. Oui. La Norvège, qui a été pionnière dans le domaine, a décidé d'interdire l'IA générative là, à cette rentrée là, il y a quelques jours, aux élèves de moins de 13 ans, alors que c'était le cas. On dit que les résultats scolaires n'avaient pas vraiment été à la hauteur. Est-ce qu'il faut se poser la question de la limite d'âge? Ça, c'est quelque chose d'important aussi, de la limite du moment auquel on introduit l'IA à l'école véritablement.
19: Oui, et je dirais même il faut faire quelque chose d'un peu plus gradué. C'est qu'est-ce qu'on introduit à quel âge? Parce qu'il ne s'agit pas de se dire vous savez, comme on ne boit pas avant 18 ans, à 18 ans, on peut aller se saouler. En fait, l'idée, c'est plutôt d'essayer de se dire qu'est-ce qui peut être pertinent à 13 ans, avant, après. En Finlande, ils ont un programme d'éducation à la désinformation depuis des années, parce qu'ils sont très sujets à la désinformation, notamment d'origine russe. Oui. C'est un programme qui prédate l'intelligence artificielle. Ça commence à la maternelle. Et ils ont introduit récemment les notions de c'est quoi un deepfake généré par l'IA, etc., y compris à la maternelle. Donc la question, c'est plutôt quoi, à quel âge?
18: Oui. Donc il va falloir former les élèves à l'IA.
19: Qu'ils sachent
18: ce que c'est, et les enseignants. C'est peut-être par là qu'il va falloir commencer, Anne Bouvreau.
19: Ah, mais complètement. Et je pense que c'est très.
18: Et on y est ou on n'y est pas? Vous qui êtes par ailleurs présidente du conseil d'administration de l'ENS, de NormalSup, donc qui forme une partie des élites françaises, on y est dans la formation des élites et de ceux qui enseignent à nos enfants?
19: Eh bien, il y a encore beaucoup de choses à faire. Comme je le disais, je pense qu'ils se sont beaucoup formés eux-mêmes. Il y a un certain nombre de programmes de formation qui existent. Je pense qu'il faut vraiment massifier ça. En Estonie, par exemple, il y a un programme massif de formation à l'IA de tous les enseignants. Il faut vraiment renforcer ça en France pour apprendre à enseigner avec l'IA, sans IA et sur l'IA. Il faut que les enseignants soient à l'aise pour expliquer quels sont les risques et quels sont les bénéfices de l'IA en ayant eux-mêmes eu une formation pour cela.
18: Anne Bouvreau, il y a aussi plein d'autres questions. Quelles IA on utilise? IA française, européenne, chinoise, américaine? Ça aussi, ça fait partie du débat.
19: Bien sûr, il y a tous les sujets de la souveraineté. Et puis, il y a aussi le sujet des IA et des outils spécifiquement adaptés à l'école. Il faut vraiment qu'on puisse avoir tout un système d'évaluation avant d'utiliser des systèmes d'IA à l'école ou dans le périscolaire. Il y a beaucoup d'edtech. Et puis, au fur et à mesure, pour voir si vraiment ça remplit les objectifs ou non.
18: Bon, d'un mot, on s'inquiète ou pas, alors?
19: Alors oui, on s'inquiète, mais en même temps, il faut avancer. Donc il faut avancer les yeux ouverts en se disant qu'est-ce qui est bien et qu'est-ce qui est pas bien.
18: Donc réfléchissons. Merci Anne Bouvreau d'être venue ce matin sur RFI.
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23: RFI Radio France Internationale, 6h30 à Abidjan et en temps universel. 8h30 à Paris, c'est le retour de Paul Lonsin-Spinelli pour le journal à la une. Paul, des changements à l'aube de la nouvelle campagne de commercialisation de cacao en Côte d'Ivoire.
24: Oui, d'abord l'annonce du nouveau prix Borchon aujourd'hui, ainsi que l'entrée en vigueur d'une carte de producteur pour mieux les identifier et aussi mieux tracer les fèves de la plantation jusqu'à l'exportation. Sauf que tous les producteurs n'ont pas encore reçu la fameuse carte. Les classes doivent de nouveau se remplir aujourd'hui en RDC. C'est la rentrée officiellement. Mais l'enseignement va en fait commencer à distance, a priori dans plusieurs régions, notamment en raison de l'épidémie d'Ebola. Malgré l'appui de l'armée pour distribuer de l'eau potable, les Tunisiens doivent faire la queue parfois pendant plusieurs heures sous le soleil et les tensions s'accumulent au sein de la population. Et puis dossier à suivre sur ce tournant pour le secteur de l'or au Ghana, premier producteur du continent. Les exportations du métal précieux sans passer par les raffineries locales sont désormais interdites.
23: C'est un moment clé du calendrier pour l'agriculture ivoirienne.
24: L'annonce du nouveau prix Borchan du cacao aujourd'hui, c'est-à-dire le tarif payé directement aux producteurs agricoles sur le lieu même de sa récolte. C'est une date qui marque le début de la grande campagne de commercialisation du cacao. Aujourd'hui doit aussi entrer en vigueur le nouveau système national de traçabilité. Désormais, la carte du producteur devient obligatoire pour exercer le métier. Abdoulaziz Diallo, cette mesure doit servir à mieux contrôler le flux de fèves et à sécuriser les transactions.
0: Dotée d'une puce bancaire, la carte doit notamment permettre de sécuriser les transactions lors de la vente des fèves de cacao. Lorsque nous sommes payés par les coopératives, nous devons parfois rentrer avec de fortes sommes en espèces. Certains producteurs sont parfois victimes d'agressions et se font arracher leur argent, témoigne Yépié, un planteur installé à Tiassalé dans le sud-est du pays. Certains producteurs n'ont pas encore reçu leur carte. Est-ce à dire que ceux-là ne pourront pas vendre leur cacao, s'interroge Eora Yao, responsable d'une organisation de producteurs. Bien que la distribution des cartes ait débuté il y a 4 ans, ce responsable estime que les planteurs ne sont pas encore totalement prêts. Il faut d'abord procéder progressivement et permettre à tout le monde de maîtriser le système. Sinon, cela risque de créer beaucoup de problèmes, prévient-il. Selon le Conseil Café Cacao, la carte du producteur s'inscrit dans le cadre du système national de traçabilité du cacao ivoirien. Objectif, assurer le suivi complet du produit depuis la plantation jusqu'à l'exportation. Le régulateur prend ainsi les dispositions nécessaires pour se conformer au règlement de l'Union européenne sur les produits associés à la déforestation qui entrera en vigueur le 1er janvier prochain. Abdelaziz Diallo, Abidjan, RFI.
24: Au Sénégal, les importations d'oignons sont de nouveau autorisées depuis hier. Un gel était imposé depuis janvier dernier, mais le gouvernement sénégalais souhaite que les importateurs reprennent

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perdu pour la littérature. Yann s'enfile des amants et lui des mescales, et chacune de ses activités amplifie l'autre. Il s'installe un campement sur la véranda, écoute les hauts talons rouges de la trahison claquer sur le carrelage et sur sa voûte crânienne. Lorsque Conrad Haken lui rend visite, il trouve Laurie aux prises, opiniâtrement, sans trêve, avec son insatiable vision dans ce nid de vieux chiffons, de vieilles loques, où la plupart du temps il vivait sur la véranda de la maison. Haken, dans ses souvenirs, dit aussi les multiples infidélités de Yann, ses départs silencieux pour la gare routière et ses retours silencieux et orgueilleux quelques jours plus tard. Et Laurie, toujours sur la véranda, assis devant la Remington, et qui s'adresse à Dieu par écrit. L'implore, « My sweet Lord, cher Seigneur Dieu, très sérieusement, je te supplie de m'aider à mener à bien cette œuvre, même si elle est mauvaise, chaotique et pécheresse, de manière que ton regard puisse l'accepter. » En cet été de 1937, pendant que Trotsky essaie d'oublier Frida Kahlo dans l'hacienda de San Miguel Regla, la nouvelle est déjà devenue un court roman. Le nom de Trotsky n'y figure pas encore. On y lit, selon Haken, des vers du Faust de Marlowe. Il lui faudra 10 ans pour faire de cette petite nouvelle l'un des plus grands romans du XXe siècle. Mot un peu désuet aujourd'hui, parce que ce qu'il imagine, Laurie, c'est d'à nouveau révolutionner l'art de la prose poétique. Un rêve aussi immense, magnifique et inaccessible que celui de la révolution permanente chez Trotsky. À Hippodromo, le rythme de la pluie en tambour sur la terre se fait incantatoire. Les averses à Mexico prennent des violences de mousson, puis cessent et le soleil paraît. Des petits lézards fuient les fougères mouillées et grimpent au tronc. À la terrasse de la Selva, un violoniste importune très modérément les clients, joue des mélodies larmoyantes et fredonne des corridos jusqu'à pouvoir se payer un café au lait, pendant que les trombes d'eau descendent des arbres et bouillonnent au caniveau. Un chien corneau se met à l'abri sous la table. C'est dans ce quartier Hippodromo qu'un midi, après lui avoir téléphoné et lui avoir exposé un projet encore assez vague, j'avais invité pour la première fois Siefolot Folkov, aujourd'hui Esteban Folkov, qui fut Sieva, le petit-fils du proscrit, le dernier survivant de la lignée exterminée, lequel avait été blessé dans la maison.

prison de Coyoacán lors du premier attentat de mai 40. À la terrasse du restaurant, il reprenait avec patience l'histoire sanglante de sa famille. Grand, les cheveux blancs, les yeux très bleus et le sourire chaleureux, son visage est celui des derniers portraits du proscrit, même s'il est aujourd'hui octogénaire et plus vieux que Trotsky le fut jamais. Sa mère, Zinaïda, qu'on appelait Zina, était la fille de la première compagne de Trotsky, Alexandra Lvovna. Zinaïda était née en Sibérie pendant la relégation de ses parents avant que Trotsky ne s'enfuit seul pour aller reprendre ses missions révolutionnaires en Europe. Elle avait épousé plus tard Platon Folkov, qui allait lui aussi mourir pour le seul crime d'être le gendre du proscrit. Sieva était née au moment où les choses déjà ne tournaient plus rond, peu avant la déportation de son grand-père à Alma-Ata, puis à Prinkipo. En 1931, Zinaïda, atteinte de tuberculose, avait obtenu d'aller rejoindre son père dans son exil turc. Staline avait exigé qu'elle n'emmène avec elle que l'un de ses deux enfants. Et elle l'avait choisi, lui, le plus jeune, qui avait alors 5 ans, et avait laissé derrière elle sa sœur, la petite Alexandra, qu'elle ne reverrait jamais. Pendant ce séjour turc, Zinaïda, comme tous les membres de la famille, avait été déchue de sa citoyenneté et son retour était impossible. Elle s'est suicidée à Berlin en 1933, avant l'accession de Hitler au pouvoir. On avait envoyé Sieva vivre à Paris chez son demi-frère Lev Sedov, fils de Trotsky et de Natalia Ivanovna, jusqu'à la mort de celui-ci dans une clinique, assassiné à 29 ans par les agents de Staline. Et il s'était retrouvé dans un orphelinat sous le pseudonyme de Steve Martin. Depuis Mexico, Trotsky avait intenté un procès et obtenu la garde de l'enfant. C'est Alfred Rosmer, le vieux compagnon de l'époque du train blindé, qui avait accompagné Sieva depuis Paris jusqu'à Coyoacán. Il avait alors vécu dans la maison de la rue Vienna auprès de son grand-père jusqu'à l'assassinat de celui-ci en août 40. Son père, Platon Folkov, avait disparu dans les camps sibériens comme le deuxième fils de Trotsky et de Natalia Ivanovna, Sergueï, déporté dans la région de Krasnoïarsk. Et devant cette hécatombe, cet acharnement à exterminer toute sa famille, tous ses amis, tous ses soutiens, tous ceux qu'il avait un jour croisés, parce que Staline ne parvenait pas encore à l'atteindre lui, Trotsky, pour la première fois, avait été sur le point d'abandonner, avait pensé au suicide, avait écrit à propos de son dernier fils, Sergueï, « Si je disparaissais, peut-être le libérerait-il ? » C'était Carnet de voyage, Viva, de Patrick Deville, publié en 2014. 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

0: Un nouveau regain de tension qui inquiète une nouvelle fois les marchés, les partis à la hausse. En renforçant déjà les sanctions contre l'Iran, le 25 août dernier, les États-Unis ont mis en garde tous les partenaires commerciaux de Téhéran qui poursuivraient leurs échanges sans adopter de mesures concrètes pour le moment. Mais de toute façon, pour l'Irak, cesser tout commerce avec l'Iran voisin serait quasiment impossible. Reportage à Bagdad de Marie-Charlotte Roupi.
1: Dans le quartier de Jamila, Bagdad, se trouve le marché de gros des produits alimentaires.
2: Là, ce sont majoritairement des produits laitiers, irakiens, iraniens, saoudiens et turcs.
1: Nasser Nasser Abdurrida est négociant. Il craint les retombées de nouvelles sanctions américaines contre l'Iran. Les sanctions précédentes et la fermeture répétée du détroit d'Ormuz ont déjà fait monter les prix des produits importés. L'Iran restait encore le fournisseur le moins cher.
2: Le marché irakien dépend à hauteur de 60 à 70% des produits iraniens dans tous les domaines. Alors si les importations de marchandises sont interrompues, nous serons affectés, oui. Les prix sur le marché deviendront anormalement élevés.
1: En mars 2026, la Chambre de commerce iranienne estimait que l'Irak représentait 50% des exportations de son industrie alimentaire. Alors à Bagdad, les conséquences des sanctions se font forcément ressentir. Ahmed Kadam, comptable dans une entreprise voisine.
3: Nous échangeons avec eux au sujet des marchandises et ils se plaignent de l'augmentation des prix des matières plastiques, du verre et du sucre. Les prix des marchandises en Iran ne correspondent plus à ceux du marché irakien.
1: Selon lui, certaines entreprises ont déjà cessé leur importation d'Iran. Mais Abu Mohammad, comptable lui aussi, rejette les menaces américaines contre les pays commerçants avec Téhéran.
4: La coopération entre nous et l'Iran continuera. Transférer de l'argent n'est pas difficile pour nous.
1: Dans ce contexte, tous restent discrets sur la manière dont ils payent leurs fournisseurs iraniens. Marie-Charlotte Roupi, Bagdad, RFI.
0: L'administration Trump tente donc, en plus des frappes, d'asphyxier l'Iran économiquement, mais Téhéran n'est pas isolé pour autant. Le président Massoud Pezeshkian est à Bishkek, au sommet de l'organisation de Shanghai, autour de la Chine et de la Russie, un bloc régional asiatique et eurasiatique qui veut faire contrepoids à l'influence occidentale. Vladimir Poutine va s'entretenir aujourd'hui avec le président iranien. En marge de ce sommet, la Chine, grand importateur de pétrole iranien, déjà prévenu qu'elle défendrait fermement ses intérêts. Quant au Japon, il envisage de consacrer près de 9 000 milliards de yens l'an prochain à son budget de la défense, près de 50 milliards d'euros, un record pour l'archipel. Tokyo souhaite en particulier doper la place de l'intelligence artificielle dans l'armée dans un contexte, clairfage, d'aggravation des tensions avec ses voisins.
5: Le Japon répond aux menaces croissantes de la Chine et de la Russie sur ses îles par un niveau de dépenses militaires inédit. Il s'agit d'acquérir des missiles hypersoniques et de généraliser l'usage des drones et de l'IA dans une armée nippone en peine d'effectifs, explique Céline Pajon, chercheuse à l'IFRI.
6: L'intelligence artificielle comme appui à la prise de décision militaire et puis l'utilisation massive des drones. Ce sont deux capacités sur lesquelles le Japon veut monter en puissance très rapidement. C'est d'autant plus important que dans le contexte japonais, on est face à un problème très fort de recrutement militaire. La démographie est très peu dynamique, donc c'est très difficile pour les Japonais de pouvoir monter en puissance en matière de capacité militaire sans pouvoir aligner en fait le personnel pour utiliser ces capacités. Donc l'utilisation de l'IA, l'utilisation des drones, ça devient vital pour le Japon pour vraiment monter en puissance.
5: La difficulté sera de financer ce budget de défense record, étant donné la situation financière du Japon, confronté à une forte inflation, à un yen faible et à un endettement qui frise les 230% du PIB.
0: Les États-Unis ont irrité leurs partenaires européens en conviant le ministre russe au G20 Finance, tandis qu'une nouvelle fois l'attaque la nuit dernière a été massive en Ukraine. À coups de missiles balistiques et de drones de combat, Moscou a frappé la capitale Kiev et sa région, faisant au moins 12 morts, la plupart tués dans un dépôt des chemins de fer. La Russie assure ne viser que des cibles militaires, ce que démentent les autorités ukrainiennes. Loin des bombardements, ces jours de rentrée scolaire en France, plus de 11 millions d'enfants enfants retournent en classe aujourd'hui. Une rentrée particulière pour les sinistrés des incendies qui ont ravagé le sud-ouest du pays cet été. Plus de 400 km² réduits en fumée. Dans la commune du Porge, village le plus touché de 3500 habitants, où plus de 180 maisons ont été détruites, cette rentrée annonce un semblant de retour à la normale. Reportage sur Juliette Pietrachet.
7: Ils reviennent parce que des fois il y a des reprises et on a dû un peu partir parce qu'on avait peur que ça rebrûle.
8: Avec ses mots d'enfant, Maïwen, 10 ans, raconte son évacuation du Porge. À ses côtés, sa mère Audrey.
9: On s'est auto-sauvé et c'est parce qu'on a vu les braises tomber dans le jardin parce que il était là, mais c'était apocalyptique.
8: Depuis leur retour à leur domicile, Audrey tente de répondre aux questions de ses enfants. Une tâche compliquée à l'image des événements vécus par la famille.
9: Pourquoi c'est arrivé? Donc on essaie de répondre avec les mots adaptés à leur âge. Mais ils ont vu ce qui s'est passé, ils ont bien vu que c'était sérieux. Et le chemin de l'école pour Maïwen n'est plus pareil. Il n'y a plus la forêt, il n'y a plus les maisons qui étaient en bon état. Là maintenant c'est des ruines. Et c'est essentiel d'en parler.
8: Et pour Audrey, comme sa fille Maïwen, le retour à l'école est très bien vécu, notamment parce qu'elle va faciliter le dialogue.
7: Bah oui, parce que je vais voir toutes mes copines, parce qu'il y en a une, elle a perdu sa maison et une, elle a perdu son cabanon.
9: Ils sont super contents de se retrouver parce qu'ils se sont pas vus pendant l'été comme d'habitude, parce que on a tous été évacués à droite, à gauche. C'est la normalité qui revient, c'est on calme le jeu, on n'est plus en alerte, etc. Ça s'est passé, ça fera partie de l'histoire du demain, mais on est tous là pour s'écouter et avancer pas à pas.
8: Une collecte de fournitures scolaires a été organisée pour les enfants des sinistrés. Des groupes de parole et une cellule psychologique ont aussi été mises en place. Juliette Pietraszewski, Le Porge RFI.
0: Voilà, c'est la fin de ce journal. Merci de l'avoir suivi. Tout de suite, 8 milliards de voisins avec Emmanuel Bastide. Et ne manquez pas ensuite RFI Midi, présenté par Anne Cantner.
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14: Bonjour, bienvenue, 8 milliards de voisins et de voisines. Aujourd'hui, je vous propose un gros plan sur nos poubelles, débordantes mais invisibilisées dans les pays riches, alors qu'elles sont plus modestes mais envahissantes dans les pays du Sud. En 2050, la production totale de déchets courants dans le monde devrait atteindre 3 milliards 800 millions de tonnes par an et au niveau mondial. Bonjour Simon Paré-Poupard.
15: Bonjour.
14: Est-ce que je prononce bien déjà votre patronyme?
15: Très bien.
14: Vous êtes Québécois, éboueur à Montréal. Chez nous, on dit éboueur. Oui. Chez vous, vidangeur. Montréal et sa région, vous êtes dans un pays qui est un gros producteur de déchets comparé à sa population. Et depuis 20 ans, vous avez ramassé près de 70 000 tonnes de déchets. Vous courez derrière le truck, comme vous dites, chez vous, le camion poubelle chez nous. Plusieurs kilomètres par jour?
15: Plusieurs kilomètres, oui. Aller jusqu'à des fois des 20, 25 kilomètres.
14: Par jour. Ouais. Et vous êtes le collecteur de déchets le plus diplômé du pays et maintenant sans doute aussi le plus connu du Québec parce que votre livre Ordures, journal d'un vidangeur aux éditions Luxe Éditeur, est un phénomène éditorial au Canada. Vous avez vendu plus de 60 000 exemplaires. Vous allez être traduit aussi en anglais. Vous avez eu les honneurs en France d'un article dans le journal Le Monde et même le New York Times écrit sur vous. De paria, c'est le mot que vous employez parce que vous aimez ce métier en fait.
15: J'adore. Présentement, je suis en France avec vous, donc je ne fais pas mon métier, puis ça me manque.
14: Ça vous manque.
15: Ça
14: le truck vous manque, le camion
15: l'appel
14: poubelle.
15: L'appel du camion, oui,
14: l'appel du camion. Et pourtant, qui rêverait de cet avenir pour son enfant? Vous l'écrivez vous-même dans votre livre. En tout cas, grâce à vous, les déchets des sociétés de consommation du Nord disparaissent. Comme par magie, c'est peut-être ça le problème. Avec Bruno Duval, correspondant de RFI au Japon, on va regarder aussi de près les poubelles des Japonais, le tri qui n'est pas si parfait dans une société pourtant tellement disciplinée. Et dans votre ville, les voisins et les voisines, dites-nous ce que vous pensez du ramassage des déchets et du traitement. Contactez-nous surtout dès maintenant au 33 6 11 80 41 89. Et puis on terminera la chronique, on terminera l'émission par la chronique Voisins connectés d'Estelle Gianjo sur l'évolution des sociétés africaines à travers les réseaux sociaux. Enfin bon, globalement, avec vous Simon Paré-Poupard, je pense qu'on l'a compris, notre émission va être un petit peu, comment vous dites au Québec, fouille marde.
15: Fouille marde.
14: Nous on dit fouille merde, mais fouille je merde. N'oserais pas le dire à l'antenne.
15: Oui, dans le sens qu'on va, on va plonger dans, on va se mettre les mains dans marde.
14: C'est ça. Eh ben c'est parti. Allez, je redonne le numéro de téléphone pour réagir aussi. 33 6 11 80 41 89.
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19: Bonjour, je m'appelle Brian de 1-800-GOT-JUNK et lui, c'est mon ailier droit Tom et mon autre ailier gauche Tom.
20: Entrez. Attention, ça pèse plus qu'une auto.
19: Pouvez-vous pointer, s'il vous plaît?
20: C'est juste là. Waouh, c'est parti.
19: Y a-t-il autre chose? Il suffit de pointer.
20: Pouvez-vous aussi? Waouh! C'est superbe!
19: On fait disparaître votre junk. Il vous suffit de pointer.
14: Voilà, quand les junk, les poubelles disparaissent par magie, Simon Paré-Poupard, qu'est-ce que ça dit de votre métier, cette publicité de ramassage au Québec?
15: Que c'est terrible à quel point les publicitaires sont justes par moment et dangereusement justes. Parce qu'effectivement, ils ont saisi l'esprit de l'époque. L'esprit de l'époque, c'est celui de la disparition.
14: Et on veut que tac, et ça y est, voilà. Ça disparaît.
15: Et hein. Voilà. On veut payer le moins possible pour notre gestion de déchets et que ça soit le plus efficace possible sans qu'on ait à faire le moins de choses possible. Pour bien les traiter.
14: Votre métier, vous le décrivez comme le Sisyphe de la société de consommation, parce que ramasser les poubelles, c'est un petit peu comme vider l'océan à la petite cuillère.
15: Mm-hmm. Oui, parce qu'en fait, il faut même visiter un centre de tri des matières recyclables. Il y a quelque chose de l'engrenage que si on arrête, le système déborde. Puis effectivement, il y a une philosophe, Claire Larocque, philosophe française, qui a écrit en 2024 « Philosophie du déchet », puis elle ramène le concept de « grand débordement ». Grand débordement, c'est dire en fait que malgré qu'on n'ait jamais autant mis d'argent dans l'industrie du recyclage, parce qu'en fait, il y a 50, 60, 70 ans, il n'existait pas cette industrie, mais il jette 300 kilos de plastique dans l'océan à la seconde. C'est ce qu'on ressent lorsqu'on est derrière un camion, que moindrement qu'on arrête, qu'on diminue la cadence, mais en fait, c'est comme si le déchet prend le dessus sur ouais. Nous, sur notre société.
14: Quand vous ne ramassez pas les poubelles, vous lisez beaucoup. Vous êtes diplômé de l'enseignement supérieur. Pourquoi et comment vous êtes devenu vidangeur au Québec?
15: Il y a deux choses. La première, c'est j'avais pas la chance d'avoir mes frais de scolarité payés. Puis il y a un mythe au Québec dans le milieu du camionnage qui dit que c'est un emploi très payant. Un mythe vrai. C'est très très payant ramasser les ordures au Québec. Puis ensuite, j'ai écrit dans le livre, on ne devient pas vidangeur. On est vidangeur par une origine sociale. Puis moi, de mon côté, j'avais un père alcoolique et des enjeux identitaires peut-être à l'adolescence qui fait que je me suis retrouvé en arrière d'un camion puis j'ai décidé d'y rester. Parce que, comme certains de mes collègues, j'avais quelque chose, Freud parle de sublimation, peut-être à sortir de moi.
14: Mais pas de vidangeur dans votre famille, contrairement à vos collègues.
15: Contrairement à mes collègues, ouais. Non.

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0: Ok. Ouais. Bien, et ben, pour continuer cette émission formidable, on a de la chance d'avoir avec nous deux rappeurs-rappeuses locaux, locales. Et donc, il y a Mouche qui va nous proposer un morceau qui s'appelle Sorcière.
1: Oui.
0: Donc, on est très contents d'écouter ça.
2: T'as envie de nous en parler?
1: C'est un morceau un peu introductif et je viens de décider qu'il s'appelait Sorcière. Il s'appelle aussi J'aurais connu. Il a peut-être plusieurs titres. Et ça raconte une histoire.
2: Je lance.
3: Plus de prod.

0: Les...
1: Waouh, waouh, waouh, waouh, waouh.
2: Ça, ça chauffe. Voyage.
1: Magnifique.
3: Est-ce que t'as une méthode d'écriture?
2: Ouais. C'est clair, trop bonne question.
4: Alors j'ai peu de méthodes. Plutôt ça part souvent en one shot qui est peu remodifié derrière.
3: Ok.
4: C'est genre des flashs, des tunnels de quelques heures, quelques jours parfois, et après ça sort des chansons. Et je me dis bon, maintenant qu'elle est là, c'est une chanson et je vais la rapper, je vais lui trouver de la musique qui l'accompagne. Je suis pas trop la team, mais je travaille mon texte et moi quoi.
2: Ok.
3: En off tout à l'heure, tu disais que quand t'écrivais, tu faisais aussi de l'écriture en parlant, enfin que ça venait un peu comme ça, c'est ça?
4: Ouais, grave. Je me balade souvent en parlant à voix haute et en ayant des trucs dans ma tête et je les sors. Et des fois, je marche en parlant ou en rappant ou en chantant et ça sort. C'est plutôt sonore quoi. C'est souvent de l'écriture mélangée, mais c'est souvent aussi en musique.
3: Super, merci en tout cas. Hein.
4: Avec plaisir.
1: Merci. Et toi, Psar, tu fais comment pour écrire?
2: Moi, j'ai une grosse difficulté avec l'écriture. Et j'ai plein d'idées. J'ai très régulièrement... j'ai trop envie d'écrire une chanson sur ce sujet. Ah, j'ai trop envie d'essayer de faire ça. Et très souvent, ça aboutit à quelque chose assez néant, ou en tout cas, je suis assez déçue. Donc... en ce moment, je crois que ce que j'essaye de faire, c'est... justement, j'arrive pas à faire ce que tu viens de faire, Mouche, pour l'instant, à écrire des histoires un peu comme ça, tu vois. Un peu symbolique, un peu dans l'imaginaire. Enfin, je trouve ça génial. Je suis encore très attachée à... Faut que ça porte un message, faut que ce soit engagé, voilà. Mmh. Et pour écrire, faut que je m'y mette. Ouais.
3: Du coup, tu fais plutôt partie de l'équipe ou tu retravailles beaucoup tes textes?
2: Ouais, carrément.
3: Ok.
2: Ouais. Et puis là, ce que j'essaye de faire, du coup, c'est alléger un peu parce que j'ai l'impression que c'est un peu de l'écriture torrentielle où il y a beaucoup, beaucoup, beaucoup, c'est chargé. Mmh. Et le rap que j'écoute en ce moment, c'est plutôt très aéré.
3: Ok.
2: Et donc, j'essaye de m'inspirer de ça, voire de faire carrément l'imitation, tu vois, de... Voilà, d'aérer vraiment et de jouer sur les rimes aussi.
3: Ok. Voilà. C'est quoi le rap que t'écoutes en ce moment?
2: Moi, je crois que il y a un an, j'ai énormément flashé sur Furax.
3: Ok. C'est chargé quand même, Furax.
2: Hyper chargé. Et du coup, je trouve que c'est vraiment... jusqu'à présent, c'était vraiment, pour moi, même encore maintenant, je pense à un grand maître, une grande plume française, quoi. Avec une maîtrise, je trouve, parfaite de la syntaxe des rimes, de la rythmique, la rime assonantes, consonantes, rime assonante qui rime autant sur les voyelles que sur les consonnes. Voilà, avec toujours beaucoup de sens. Et puis là, je commence à écouter, Isha, Limsa, Essa Yazuke, où c'est beaucoup plus aéré et ça me fait du bien.
3: Ok.
2: Voilà.
3: Super. Est-ce que tu veux te lancer?
2: Tu peux essayer, ouais. Carrément.
4: Ouais.
1: Et après, on peut écouter un morceau de Furax.
2: Ouais, oh, oui.
1: Tu choisirais quoi si tu devais conseiller un morceau de Furax? T'as une idée ou
2: franchement,
1: quoi? Franchement, c'est un peu dur.
2: Moi, j'ai envie de dire Porcelaine, mais je trouve que c'est quelque chose qui peut un peu trigger. Enfin, tu vois, c'est un peu chaud.
3: On peut la mettre en trigger warning.
2: Ouais. Voilà, mais sinon, dites au revoir au printemps, elle est absolument magnifique.
1: Ouais. Mmh.
2: Voilà.
3: D'ailleurs, c'est marrant parce que les deux que tu choisis, il y en a une qui est assez chargée. Ouais, elle est pas super chargée, mais elle danse quand même, Porcelaine. Et dites au revoir au printemps, elle est quand même beaucoup plus aérée.
2: Carrément.
1: Ouais. Moi, je pensais à Clébard sans collier, les albums d'avant. Quoi,
2: Où il avait sa voix
1: déchirée. Ok. Et bien, Psar, t'as envie de nous. Partager un morceau à toi?
2: Ouais, carrément. Toujours sur une prod, Why Bobbit.
1: Le fameux.
2: Qui s'appelait Malédiction, finalement, peut-être s'en remettre ou on se remettra jamais. Nous allons voir.
3: Très bien. Je lance. Je pense le doc.
1: Oui.
3: Peut-être, vu qu'on est sur un logiciel autre. Il faudra peut-être augmenter juste la musique.
1: J'y vais au max.
3: Bah, je lance. C'est parti.
2: Attends, il faut que je recommence parce que j'entends très peu la prod. Ah bon ? Enfin, ça va, ouais. C'est... Non, ouais, je suis au max, mais c'est pas l'extase, hein.
0: C'est pas celui-là ?
5: Ah, mais là, c'est le casque rouge.
2: Ah oui, c'est ça, c'est là.
5: T'es rouge, toi, t'es rouge.
2: Ah,
5: t'es
2: rouge,
0: mais c'est pour ça, là. Ok. T'en refais ? Ouais, ok, c'est bon. J'étais toujours sur l'autre.
2: Ok, on refait ? Ouïghour. Ici, on ne n'est pas homme, on est Ouïghour. Remplaçable comme bien marchant dans un

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1: On finit sur des petits chants d'oiseaux.
0: Pour Bravo. Les ornithologues Super. Qui sont parmi nos auditrices, auditeurs.
1: C'est
0: le merle noir.
1: Ok.
2: Ouais, je...
0: T'aurais dit ça?
2: Bah ouais.
1: Moi, tu l'avais reconnu.
2: Bah oui.
1: Oui, bien sûr.
2: Bien sûr.
1: Bah bravo, très
2: ouais,
1: bien.
2: Super
1: quoi.
2: Ça, ouais.
3: Stylé.
2: Merci.
3: Ouais, bon. Oui. Ça mérite encore un
1: Danse.
3: Peu de prépa.
1: Danse. Danse et... Ouais, fort, quoi.
0: Il y en aurait tellement des couplets à faire.
2: Bien sûr.
1: Ah, oui.
0: Sur
1: oui.
0: ce genre de sujet.
2: Oui.
1: Oui, oui.
2: Oui, oui.
0: Oui, oui.
1: Oui, oui. Oui, oui. Oui, oui. Oui, oui.
2: Moi, je... Ouais.
1: Non, non, vas-y.
2: Vas-y, je t'en prie.
1: Non, non, je... Finalement, j'ai rien à dire.
2: Je voulais rebondir sur ce que tu disais en intro de ton morceau. Moi, j'écouterais bien un petit Furax, ça serait peut-être pas mal.
1: Ouais.
2: Dites au revoir à Printemps si ça vous va. Album Caravelle, qui est un chouette, un super album de Furax. Un peu nouvelle vague pour lui quand même, parce que ça change un peu de ce qu'il faisait avant, quoi. Mais bon,
0: c'est solide.
2: C'est solide, ouais. C'est ça. On peut dire ça.
1: Je lance ça alors.
2: Et bah,
1: je l'avais bien sûr préparé.
2: Je t'en supplie. Et pourtant, c'est pas faute de te l'avoir, d'être venu te le dire physiquement. Mais bon.
1: Et oh.
2: On fait ce qu'on peut. Hein.
1: Allez, c'est parti.
2: Les backstage.

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1: Ouh. Trop bien.
2: Ouais.
3: Magnifique. Voilà. Ben oui. Hein.
2: Une très grande maîtrise.
1: Ouais.
3: Ah, je crois que je suis un peu nostalgique quand même d'avant.
1: Oula.
3: De l'époque d'avant, quoi.
1: Est-ce que tu dirais que c'était mieux avant ou...
3: Ouais. Ah, ouais. Non, mais je crois que les albums de Furax d'avant, genre Clébard sans collier, tout ça, qui étaient vraiment. On a l'impression que ça venait de.
2: Des tripes.
3: Ouais. Mm. C'est vraiment là que je l'ai rencontré. Et... J'aime beaucoup ses textes de manière générale, mais sa manière de rapper a changé un peu.
2: Ouais.
1: Et dans l'écriture, quand même, c'est toujours.
3: Oui. Ça veut pas dire que j'aime pas, mais je crois que c'est une période que j'aimais bien, quoi.
2: Et moi, j'ai une question, c'est est-ce que quelqu'un sait s'il y a une seule personne qui lui fait ses prods, ou bien si...
3: Il y a Messa qui a vachement fait des prods
1: Messa,
3: pour lui.
1: Messa à la prod, on entend des fois, mais je pense qu'il n'y a pas qu'une seule personne.
3: Ouais. Non, mais on l'a beaucoup entendu chez Furax, Messa à la prod. Beaucoup. Je pense qu'ils se sont fait connaître un peu ensemble quoi.
2: Ouais, okay.
3: Voilà. On entend ce gimmick dans ses chansons, dans ses morceaux. Puis après, je pense que ça a ouvert. Il s'est mis à travailler avec Katrina Squad là, crew de producteurs de SCH.
1: Il le fait pas très bien.
3: Okay. Tu le fais à merveillement bien.
2: Abominablement.
3: Je conseille aux auditeurs et aux auditrices d'écouter le gimmick. C'est exactement ça. Ouais. Donc c'était le groupe de SCH là. Il y a un groupe de producteurs de là-bas là, et il a bossé pas mal avec eux aussi.
2: Ok.
3: Ouais. Voilà.
1: Merci pour ces précisions.
3: Mais...
2: Et est-ce qu'ils ont sorti leur dernier album C'est comme la confiture.
1: De quoi ?
2: La science, c'est comme la confiture.
3: Oui, bien sûr.
1: La science, c'est comme la confiture.
3: Oui, il faut... On l'étale, quoi.
2: Moi, pas là.
1: Ah, d'accord, ok.
2: Les vieilles blagues.
1: Puis, et le docteur, donc...
3: Ouais, voilà. S'il vous plaît.
2: Ouais. Est-ce qu'ils ont sorti leur dernier album avec Scylla ?
3: Non. Ça arrive. Lourd.
2: Ouais, quand même.
3: Ça arrive.
1: Ouais. Moi, je voudrais dire... On est bien sur Radio Dragon, au 96.8, 104.4 FM. Voilà, c'est juste qu'on a une obligation de le répéter toutes les 15 minutes.
2: Et on va le faire d'une traite sans s'arrêter.
3: Oui, c'est notre gimmick, a priori.
1: Tout à fait. On va le faire d'une traite
3: sans
1: s'arrêter.
3: On vient de trouver ça avec Spar.
2: Spar. Au champ.
1: On a toujours de la chance de vous avoir. Donc il y a Mouche et Spar qui sont avec nous dans le studio, à Mince. Et il y a Mouche qui était motivé de faire un texte.
4: Oui.
1: Est-ce que tu...
4: Je suis toujours motivée de faire des textes. Bah là, en écoutant Furax, je trouve qu'il y a une vibe un peu. On ouvre le cœur, on dit les choses. Et c'était beau, ça m'a touchée. J'aime bien écouter de la musique. Et du coup, ça m'a donné envie de faire un son qui s'appelle Cœur Baleine, où c'est un peu une déclaration de love. Avec des jeux de mots qui parlent d'amour et de cétacés.
3: Trop bien.
4: Voilà.
1: Super. Je lance.
4: Oui, tu veux.
1: C'est parti.

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1: Wow.
2: Purée.
3: Très bien.
2: On a envie d'écouter que ça là.
4: Oh, intense. Mais grave, tellement
2: c'est très très beau. Hein.
1: Ouais.
2: Mouche,
1: ouais,
2: vraiment. Merci.
1: Hyper doux, bravo.
4: Ouais. Mmh. C'était rigolo de le raconter à trois personnes. J'ai un peu fermé les yeux.
1: T'avais les
4: ouais.
1: yeux fermés tout du long, ouais. presque. Hein.
2: Ouais. Par contre, c'était super bien posé. Ouais. Franchement, ouais. c'était.
1: On sent que tu maîtrises bien. Et puis surtout, c'est. Comment dire, t'habites le truc, quoi.
4: La banquise.
1: T'habites la banquise. Non, mais vraiment, tu vis ton texte, c'est très chouette.
2: J'ai chopé des frissons.
4: C'est le froid polaire.
1: C'est ça. La banquise nous rattrape.
2: Ouais.
4: Merci.
1: Bravo.
2: Mmh. Ouais, ouais.
4: Je peux en faire une autre si vous voulez.
1: On peut enchaîner direct. C'était chaud, vas-y.
4: C'est une qui s'appelle Dead Sa. C'est qu'elle redonne un peu aussi, comme du pouvoir. Je l'ai écrite il n'y a pas du tout longtemps. C'est une prod un peu prise à l'arrache sur YouTube pour l'instant, qui s'appelle Instru Boom Bap Truc. Et parce que je suis la team, j'ai besoin d'écrire, j'ai 24 heures et je prends une prod à l'arrache et c'est parti quoi. Mais bientôt j'aurai de bonnes prods.
1: Ok, donc là ça donne un peu plus d'énergie, c'est ça que tu disais
4: C'est une genre de chanson que j'ai écrite dans des phases un peu dark,
1: okay.
4: mais où ça m'a permis de sortir les trucs et de retrouver de retrouver de la force.
1: Ok. C'est parti.
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6: Oui, de la cala prod, mon pote.
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0: cavale. Allez, viens, on se barre en cavale. Yeah.
1: Moi, je veux bien venir.
2: Allez, on se taille. Bravo.
1: Génial. Il y a une phase, je ne l'ai pas retenue par cœur, mais c'est je suis par pluie, je suis par soleil, mais au fond, je pars à pied. Quelque chose. Je trouvais ça génial.
3: Voilà. C'est incroyable.
4: Ouais.
3: Un grunt avec mouche. Hein.
4: Ouais. S'il vous plaît, un grunt avec mouche.
2: Mais là, c'était, ouais. C'était comme
3: ceux qui nous entendent.
2: Je pars soleil, je pars à pluie, enfin bon, je pars à pied. Ouais. Je dis non, en vrai.
1: Ouais, mais ça marche très très bien.
4: Ouais,
1: quoi.
4: Ouais, ouais, ça marche.
2: Je suis comme Furax, j'y crois.
4: Ça m'a vachement fait penser à des prods style Akhenaton, tout
3: ouais,
4: ça. Quoi.
3: Ah ouais,
2: pas
3: carrément,
2: l'ancienne, quoi.
1: Ouais, ouais, carrément.
4: On vient poser là, un petit violon.
1: Ouais, ouais.
2: Je suis la team rap 2010. Peut-être.
4: Est-ce qu'on se passe
3: un petit son des familles,
4: un petit son ou pas?
2: Oui,
4: ça
2: moi
4: vous
2: je voulais bien partager la rappeuse qui s'appelle Lee,
3: oui,
2: et que j'aime beaucoup, et là c'était le son Diane Nguyen, et je l'ai tout le temps dans la tête, alors je l'adore, je veux le mettre dans la tête de tout le monde. C'est aussi une rappeuse qui fait un autre son qui s'appelle Pas le permis, qui vaut vraiment le coup aussi.
4: Ok, ben okay. Moi je connais pas, donc je suis très
1: pas. On a passé déjà.
4: Ah ben je m'en souviens pas.
1: Voilà, bon. ça devait être du coup moi qui l'ai passé.
4: Oui, a priori, oui.
1: Ok.
4: Trop bien, ben merci.
1: Bah, super, c'est parti.
2: Yes.

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1: Bien. Et bien,
2: il y a un peu de mouvement dans le studio.
1: On est en train
2: puisque,
1: de s'installer.
2: Voilà.
1: On est en train d'installer Mouche et son piano.
2: Mouche est en train de s'installer. Moi, à savoir le B, je vais tenir le micro.
1: Oui. Mais lequel? Ah oui, le rouge.
2: Le rouge.
3: Ok.
1: Et Mouche rappe dans le bleu.
2: C'est bon? Ouais. Mouche est installé.
4: Je suis installé.
1: Au piano.
4: Je t'accompagne pour ton intro.
2: Ah, oh, magnifique, la première fois. Est-ce que tu veux nous dire un mot ou tu veux commencer direct?
4: C'est une chanson qui s'appelle Gouinas et okay. qui parle aussi de sorte d'amnésie d'hétéronorme et que j'adresse à tout le monde, pas que aux Gouinas.
2: Ça marche.
4: Et c'est une version piano.

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0: Voilà.
1: Merci beaucoup.
2: Wow.
3: Petit morceau. Bravo. Du placard.
2: Magnifique.
1: Comment il s'appelle ce morceau?
0: Gwinas.
1: Gwinas.
2: T'as dit quoi? Petit morceau du placard.
0: Ouais.
1: Mon petit truc qui sortait.
2: Trop
0: bien. Ça s'est
1: passé.
2: C'est génial.
4: Ouais.
0: Merci. C'est un beau piano. C'était imposant comme outil.
2: Reviens quand tu veux.
4: Ouais.
2: Voilà.
0: Merci la team.
2: On se dirige vers la conclusion de cet épisode.
4: Eh oui.
2: On pourrait rester une heure de plus, hein. C'est trop chouette ce qui se passe ici. Mouche, Psar, merci beaucoup d'être là.
4: Ouais, merci, c'est vraiment trop bien de vous avoir là.
2: On s'amuse bien là.
0: La prochaine fois, on se fait un freestyle.
4: Ouais. Rendez-vous est donné.
0: RDV freestyle, la
2: carrément.
0: Moi, je peux passer un mot à la radio?
2: Bah, carrément, vas-y, Mouche, bien sûr.
0: C'est mon moment.
2: T'es ici chez toi.
4: Bah, c'est Radio Libre.
0: Radio Libre. Ah, est-ce que ça fait un quart d'heure, il faut dire?
4: Ah oui, c'est vrai.
2: Non, mais ça, c'est. Bon, vas-y.
0: Non, je voulais dire que c'est trop bien d'écrire et c'est trop bien de se donner la confiance d'écrire et de se partager. Enfin, moi, j'ai vraiment envie de prôner ça, de se partager tout ce qu'on écrit, même quand on a l'impression que c'est pas grand-chose ou que c'est des petits bouts, des petites choses de nous, mais que c'est trop. Enfin, moi, je pense que j'écris aussi parce que autour de moi, on écrit et qu'on se partage nos mots et que ça fait grandir ensemble et que ça fait trop du bien. Alors, allez-y, même si ça fait peur.
2: Waouh.
4: Ouais. C'est un bon mot.
2: Ouais. Je suis carrément mon dac. C'est ça. On dit des bisous à nos auditrices et nos auditeurs.
1: Oui.
2: On leur dit à bientôt.
4: Oui.
2: À dans 15 jours.
4: Oui. Tout à fait.
2: Voilà, Mouche sera pas là tout le temps, Psar non plus, donc voilà, vous devrez nous supporter juste tous les deux, c'est-à-dire le B et Dr Coxis.
4: Et peut-être qu'on peut dire que là, peut-être en juillet, août, il y aura peut-être des émissions rediffusées, mais que ça sera, voilà.
2: Tout à
4: on
2: fait.
4: On va faire une petite pause estivale.
2: Période d'été, on sera pas là, le pont de Ponçon est fermé. Bref. La liaison Matézine-Trier va devenir compliquée. Donc il y aura une petite pause estivale. Voilà. Et on revient lourd. Hein. Alors,
4: oui.
2: En septembre,
4: ah oui, bien sûr. Il y a du très très lourd qui arrive.
2: Ouais. Ça va être chaud. On se quitte avec un morceau qui est proposé par Psar.
4: C'est.
2: Qui est.
1: Un
2: Praise the Lord.
1: Ouais, de Asaproki.
2: Asaproki, ok.
1: Je sais pas, ça m'est venu comme ça. Je me suis dit, mais elle est excellente cette prod.
4: Je crois que c'est la première fois qu'on va passer du rap américain.
1: Ouais. Enfin, par contre, je suis désolée, non francophone, je ne sais absolument pas de quoi ça parle. Et voilà. Mais
4: j'espère que c'est pas problématique.
1: Ouais,
2: on finit l'année sur ça. Yeah. Bon, ben voilà, un morceau problématique. Non, mais il est cool. Enfin, moi,
4: oui, normalement, à chaque fois qu'il sait,
2: je l'aime bien.
5: It's okay, it's okay. It's okay, guy. Yeah.
2: Voilà, donc, on vous fait des bisous. Bonnes vacances. Bon été à toutes et tous.
4: Oui.
2: Pas de forcément de vacances, mais en tout cas, bon été.
1: Ouais.
2: Et puis à bientôt.
4: Et
0: see you soon.
4: Au les cœurs.
2: Ciao, ciao.
4: Bisous.
2: Bisous.
1: Ciao.

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Ok, j'ai demandé à Scred de faire une instru simple, parce que je vais dire des trucs simples, parce que vous êtes trop cons. Ok, simple, basique.

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0: finissons-en le plus vite possible. J'ai fait des heures supplémentaires, c'est tout.
1: Vous travaillez dans cette boîte que j'ai vue il y a quelques kilomètres ?
0: C'est ça.
1: Je suis passé devant il y a quelques heures. Ça m'a eu l'air d'un truc top secret.
0: Il y a de ça.
1: Les grillages sont très hauts et il y a des gardes à l'entrée. C'est ce qui m'a fait penser à un truc gouvernemental secret.
0: Chris ne répond pas. Ce vieux n'était sûrement pas un agent de l'étranger, mais le règlement, c'est le règlement. Oh, rien de top secret là-dedans. On fait des statistiques, c'est tout. Pas très passionnant.
1: Comment ça se fait que vous travaillez si tard alors ? Insiste la fourche.
0: Chris lui lance un coup d'œil à la dérobée. Il commence à lui taper sur le système avec ses questions, celui-là. Ça te regarde, songe-t-il ? Puis il réprime son irritation. Le vieux était quand même resté des heures en plein désert. Il appréciait la compagnie, voilà tout. Un coup de malchance.
1: Les statistiques, tout dans le détail ?
0: Ouais.
1: Défense nationale ?
0: Tout à coup, Chris en a assez. Vous allez où ? S'enquiert-il pour changer de sujet.
1: Ouf, nulle part en particulier. Je me balade, je vagabonde.
0: C'est bien ça.
1: Et vous, vous vagabondez aussi ?
0: Chris lui lance un regard furtif. Qu'est-ce que ça veut dire, ça ? Finalement, il est un peu bizarre, oui, ce vieux.
1: C'est le lot de l'homme moderne, reprend son passager.
0: Oh non ! Un philosophe en casquette de baseball. Manquait plus que ça.
1: Et la vie privée, ça va ?
0: Chris a envie de répondre. Qu'est-ce que ça peut te foutre, vieux débris ? Mais il préfère ne pas bousculer le vieux. Ce vagabond voulait juste bavarder un peu. Je travaille beaucoup.
1: Eh oui, quelle pitié tout de même. Puis, hochant la tête, il reprend. L'homme moderne est tellement absorbé par la masse de détails qui peuple son existence qu'il n'a plus le temps d'avoir une vie privée.
0: Bonté divine, mais c'est un penseur de comptoir que j'ai embarqué. Ce n'est pas du pinard qu'il a dans son sac, mais une histoire de la philosophie. S'il ne répond pas, avec un peu de chance, le vieux laissera tomber. Mais non.
1: Votre vie est-elle chargée de sens ? Avez-vous du temps pour les choses importantes ?
0: Je suis trop crevé. Quelle idée ai-je eue de prendre ce type en stop ?
1: Parce que c'est ça le problème, voyez-vous. Comment faire la différence ?
0: Qu'est-ce qu'il radote maintenant ?
1: La réalité, vous comprenez ? Comment différencier la réalité ?
0: La différencier de quoi ? Il soupire discrètement, histoire d'être poli. De toute façon, ils seront bientôt au village. Là, il se débarrassera de Spinoza pour aller se coucher.
1: Votre vie est-elle réelle ou irréelle ?
0: Cette fois-ci, Chris n'essaie même pas de refouler son soupir excédé. Réelle, je pense.
1: Vous pensez que votre vie est réelle ? Mais comment pouvez-vous en être sûr ?
0: Une douche, un bon bouquin et dodo. Il vaudrait peut-être mieux arrêter le vieux tout de suite, dire qu'il tourne à gauche. Je ne sais pas, grommelle-t-il, incapable de dissimuler son énervement.
1: Si c'est pas triste, ça. Un jeune type intelligent comme vous, qui ne sait pas faire la différence entre ce qui est réel et ce qui ne l'est pas.
0: Mais oui, mais oui. À quelle distance sont-ils encore du village ? 4 ou 5 kilomètres, tout au plus.
1: Vous trouvez votre vie bien organisée ?
0: Comment ça, organiser ? Rétorque Chris avec un coup d'œil exaspéré.
1: Ordonné, quoi ! Chaque chose à sa place, jusque dans les moindres détails, pas de surprise.
0: Du calme, laisse-le déblatérer. Ma foi, il me semble que oui. En tout cas, je sais toujours à quoi vont ressembler mes journées. Un peu de sommeil, beaucoup de travail, et toujours pas de solution pour ce qui est du projet. La fourche refuse de lâcher le morceau.
1: Mais est-ce que vous savez vraiment distinguer entre ce qui est de ce qui n'est pas réel dans votre vie ?
0: Tu commences à m'échauffer les oreilles, vieux schnock. Je te ramasse par pure bonté de cœur parce que tu as l'air tout seul et tout décrépit dans le noir, sur le bord de la route en plein désert. Et voilà que tu me tombes dessus avec ta philosophie à la petite semaine.
1: Alors ?
0: Patience, il n'est plus tout jeune. Laisse donc croire qu'il raisonne brillamment. Eh bien, répond-il enfin, dans la mesure du possible, oui, mais...
1: Ah !
0: Chris attend, en vain. Ah, c'est tout ? Rien d'autre ? Pas très impressionnant comme conclusion à ce grand débat d'idées. Oh, et puis après tout, il s'en moquait éperdument.
1: Voilà ce qu'on va faire. On va parier.
0: Chris le regarde, puis ressent brusquement une bouffée de joie. Les lumières d'Oasis Village venaient d'apparaître au loin.
1: Je vous parie la sécurité de votre existence que vous ne savez pas distinguer entre le réel et l'irréel dans votre vie.
0: Pardon, quoi ?
1: Ça marche ? Vous acceptez mon pari ?
0: Chris faillit demander « Quel pari ?» Je ne comprends rien à ce que tu me racontes, espèce de cinglé. Puis il se ravise. Plus que 5 minutes, il sera chez lui. « Ça marche !» répond-il.
1: « N'acceptez pas trop vite. Réfléchissez d'abord. »
0: « Pourquoi ? Mais pourquoi donc ? » ai-je ramassé ce type. Puis il formula dans sa tête une règle absolue. « Ne plus jamais prendre d'autostoppeur. »
1: « Vous croyez donc savoir reconnaître ce qui est réel de ce qui ne l'est pas dans votre vie, c'est sûr ?»«
0: Ouais. » C'est ça.
1: Eh bien, moi, je vous soutiens le contraire. Et je répète, êtes-vous disposé à engager dans ce pari la sécurité de votre existence ?
0: Ouais, ouais.
1: Sûr et certain, insiste le vieux.
0: Il faut jouer à Sissi, c'est là que j'habite.
1: Pari tenu, dit le vieil homme.
0: Oui, d'accord, répond Chris, en faisant descendre son passager avec vivacité.

Scott Carré a été soumis accidentellement à des radiations qui ont comme réaction de le faire rétrécir, perdant de la taille au fil des jours. À 15 cm, sa femme a aménagé la maison de poupée de sa fille pour lui servir d'abri, au moins contre le chat de la maison. Mais Beth, sa fille, lui a fait mal pensant l'aider. « Laisse-moi !» cria Scott. Il n'eut pu en dire davantage. La main serrée autour de son corps l'étouffait et le paralysait. Il était prêt de s'évanouir. « Je voulais seulement t'aider !» dit Beth en le regardant avec des yeux effrayés. Il se retrouva sur le perron de la maison de poupée et se précipita à l'intérieur, claquant violemment la porte derrière lui. Puis il se traîna jusqu'au living room, les jambes molles, essayant de reprendre son souffle. Beth dit d'une voix craintive « Je ne voulais pas te faire mal !» Il ne répondit pas. « Je ne voulais pas !» répéta-t-elle en se mettant à pleurer. Scott avait toujours su que ce moment arriverait et il était venu. Il lui faudrait demander à Lou d'éloigner Beth de lui. Ce n'était pas la faute de la petite. Il se laissa tomber sur le minuscule divan et entendit Beth sortir de la pièce. En se refermant, la porte le fit sursauter. À présent, tous les bruits lui étaient une souffrance. Quelques instants plus tôt, Beth, entrant dans la pièce, l'avait vu marchant vers la maison de poupée et l'avait pris entre ses mains sans aucune mauvaise intention. Étendu sur les petits coussins que Lou lui avait confectionnés, il pensait à sa fille, désormais perdue pour lui. Il s'assit sur le divan et allongea les jambes. La douleur s'estompait un peu. Il respirait plus facilement. Il se tâta la poitrine et les flancs. Rien de cassé. C'était encore une chance. Beth l'avait terriblement serré. Bien sûr, elle voulait seulement l'aider à regagner la maison de poupée. Mais à présent, tout était fini. La disproportion de leur taille était telle que pour Scott, sa fille était devenue un être dangereux. Il fallait l'éloigner de lui comme le chat. « Elle ne voulait pas te faire mal, Scott, lui dit Lou ce soir-là. Bah, « Je le sais bien, dit-il. » Les mains en porte-voix pour se faire entendre. « Elle ne peut pas comprendre. Mais il ne faudra plus la laisser m'approcher. Elle ne peut pas savoir combien je suis fragile. Elle m'a pris dans ses mains comme si j'étais une poupée incassable. » Malheureusement, ce n'est pas le cas. C'est le lendemain qui mit fin à tout. Brusquement, un courant d'air glacé le fit frissonner. Il vit que la porte de la cuisine s'était entrouverte. Le vent de décembre poussait à l'intérieur quelques flocons. Scott attendit que Lou vînt fermer la porte, mais en entendant un lointain ruissellement d'eau, il comprit qu'elle était sous la douche. Alors il sortit de la crèche et appela « Beth !» Puis il se rappela que la petite était dehors en train de jouer dans la neige. En ronchonnant tout bas, il se dirigea vers la porte. Peut-être réussirait-il à la fermer tout seul. Comme il allait l'atteindre, un grondement le fit sursauter venant du côté de l'évier. C'était le chat, le poil humide et en désordre, occupé à laper une soucoupe de lait. Scott frémit. « Fiche le camp !» dit-il. Les oreilles du chat se dressèrent. « Fiche le camp tout de suite !» répéta Scott plus fort. L'animal leva une patte toute griffe dehors d'un air menaçant. Scott recula de quelques pas dans le vent glacé qui venait de la porte entrouverte et cria encore « Allez, oust ! Hors d'ici !» Le chat s'avança doucement, ses babines découvrant des dents pointues comme des sabres. Au même instant, Beth rentra dans la maison par la porte de devant et un violent courant d'air traversa la cuisine, balayant Scott et faisant claquer la porte sur lui. Il se retrouva allongé dans la neige, se releva, se précipita vers la porte et se mit à la marteler de ses poings en criant « Beth, viens m'ouvrir !» La porte restait close et il réalisa soudain dans quelle situation il se trouvait. Tout autour de lui était uniformément blanc. La neige qui couvrait la cour en faisait un désert blanc, où le vent soulevait de légers nuages de poussière blanche.

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Richard Collier, scénariste, est à la recherche de lieux correspondant à son prochain spectacle. Il s'arrête un soir dans un hôtel et découvre le portrait d'une actrice ayant donné une soirée dans cet établissement vers les années 1890. Il en tombe follement amoureux et tente de s'auto-suggestionner pour retourner depuis nos jours jusqu'à ses années pour retrouver sa belle. Y arrivera-t-il ? Il n'y avait pas un grand choix, mais un des habits de l'entreprise de location de costumes semblait avoir été fait à mes mesures. Il est sur le siège à côté de moi en ce moment, enveloppé dans du papier de soie à l'intérieur de sa boîte. Il est noir. La veste est en fait une redingote, incroyablement longue. Elle descend jusqu'aux genoux. Le type a essayé de m'allécher avec ce qu'il appelait une jaquette, mais la coupe, court par devant, avec des basques en queue de pie, me paraissait en limiter un peu l'usage. Le pantalon est assez étroit, avec des coutures latérales tressées. J'ai également une chemise blanche à haut col, un gilet beige droit à revers et une cravate octogonale qu'on accroche derrière la nuque avec une sorte de ruban. Je vais vraiment avoir l'air d'un dandy. J'espère que tout ça est bien dans le style de l'époque. Dans la glace, ça avait belle allure. Depuis la cravate jusqu'au bottillon noir, eux aussi. Ça m'a fait une curieuse impression de parler au gars de l'entreprise de location. Curieuse parce que je ne me sentais que partiellement présent. Il m'a demandé quel usage je voulais faire du costume. Je lui ai dit que j'allais à une soirée 1890 demain soir, ce qui n'était pas totalement faux, maintenant que j'y pense. Je lui ai dit que je voulais avoir l'air aussi authentique que possible. Le premier magasin de timbres et de pièces anciennes avait un billet de $20 or en bon état. Il me coûta $60, mais je m'estimais très heureux de le trouver. Pour plus de sûreté, j'achetai également un billet de $10 argent en assez bon état, prix $45. Les deux billets sont nettement plus grands que les billets de banque d'aujourd'hui et auront évidemment pour moi beaucoup plus de valeur. Je ne devrais donc pas être pris au dépourvu côté liquide. 11h14 du matin. Comme la fois précédente, j'ai eu plus qu'une étincelle. Mieux que l'instant entre deux clignements d'yeux. Cette fois, ça a duré. Quelques secondes, probablement. 5 ou 6, tout au plus. Mais dans les conditions actuelles, c'est aussi important que si ça avait duré des siècles. Le processus est engagé. C'est arrivé alors que j'étais en train d'écrire « Je suis dans cette chambre » le 19 novembre 1896 pour la 37e fois quand le changement a eu lieu. Le mot « novembre » s'arrête à la 4e lettre. Un trait de crayon descend depuis le « e » qui disparaît. Ça s'est fait nettement plus vite que la première absorption. J'appelle ça une absorption parce qu'à mon avis, c'est le mot qui décrit le mieux le phénomène. C'est comme si, d'un seul coup, j'étais attiré en dedans. Ça commence par une sensation de rupture avec l'environnement, par un sentiment de dépaysement de plus en plus grand. J'entends la musique, mais elle a perdu tout son sens. Je regarde le crayon courir sur le papier, mais ce n'est pas ma main qui le guide. Les mots s'écrivent tout seuls. Une brume m'enveloppe et mon champ visuel se réduit bientôt à la pointe du crayon. La musique devient assourdie, déformée, comme si j'étais en train de devenir sourd. Puis elle s'arrête complètement. Non, ce n'est pas ça. La musique continue, mais c'est moi qui, brutalement, ne suis plus en sa présence. Je sais que la musique continue. C'est seulement que je suis ailleurs et qu'elle n'atteint pas mes oreilles. Cet ailleurs étant 1896. Cette fois, j'ai senti que mon corps y était aussi. J'ai senti le matelas, un matelas sous moi. J'ai senti les vêtements et j'ai été conscient que je respirais. Ce qui veut dire que la première fois, je n'ai fait le voyage que mentalement et que j'ai simplement eu conscience d'y être l'espace d'un instant. Alors que cette fois, j'y étais, en chair et en os. J'étais physiquement étendu dans cette chambre en 1896. Pendant 5 ou 6 secondes, j'y étais complètement, corps et âme.
La sensation a également été différente lors du retour. La première fois, ça avait été rapide, presque brutal. On aurait dit que j'avais été tiré d'un coup en arrière, désagréable comme impression. Cette fois, on aurait dit plutôt un glissement. Pas exactement, mais quelque chose d'approchant, une sensation physique proche de celle qu'on doit éprouver en tombant doucement en arrière à travers un voile. Laissons tomber. Je n'arrive pas à exprimer la chose avec des mots. Je sais seulement que c'est arrivé. L'essentiel, c'est que la zone de conjonction, si je puis dire, l'entrée, la brèche, le voile, est quelque chose de très proche et de très mince et de très disponible. Je sens qu'elle m'entoure en ce moment même, alors que je suis assis ici, ostensiblement, en 1971, à essayer de la décrire. Faute de mieux, je l'appellerai le deuxième temps. Il est à portée de notre main en permanence. Non, ça aussi c'est faux. En fait, il ne nous quitte pas. Nous n'avons pas conscience de sa présence, voilà tout. Mais en s'appliquant, on arrive à en prendre conscience et à l'atteindre. Je vais faire un nouvel essai. Je me sens si proche du but maintenant. Je me demande si je devrais me passer du papier et du crayon. Ces phrases, écrites des centaines de fois, sont gravées dans mon esprit. Pourquoi ne pas m'allonger en me les répétant mentalement et en écoutant la musique ? Oui, après tout, pourquoi pas ? Quand c'est arrivé, c'est la certitude qui fait son apparition la première. Ça semble être une constante de phénomène. J'avais les yeux fermés, mais j'étais éveillé, et je savais que j'étais en 1896. Peut-être que je le sentais autour de moi, je ne sais pas. Mais cela ne faisait aucun doute dans mon esprit. Et il y a eu de plus une preuve tangible devant moi quand j'ai ouvert les yeux. Étendu sur le lit, j'ai entendu un drôle de crépitement. Je n'ai pas ouvert les yeux de peur de perdre l'absorption. Je suis resté couché sur le matelas sans bouger, le sentant sous moi, sentant mes vêtements, sentant l'air entrer et sortir de mes poumons, sentant la chaleur de la pièce et entendant ce curieux crépitement. J'ai même levé la main à un moment donné pour me gratter le nez, parce que ça me démangeait. Ce n'est pas grand-chose apparemment, mais réfléchissez un peu aux implications de la chose. C'était mon premier acte physique en 1896. J'étais là-bas, mon corps reposé sur ce lit, en 1896, j'y étais tellement solidement enraciné que j'avais pu lever la main pour me gratter le nez sans pour autant perdre le contact. Quel dérisoire qu'ait pu être l'action, le moment lui-même était prodigieux. L'heure de l'horloge n'avait pas encore repris ses droits dans mon système, malheureusement. Cela aussi fait partie du processus, dirait-on. Pour atteindre le deuxième temps, il me faut quitter le premier temps complètement. Mais une fois en 1896, je dois remettre mon système à l'heure du premier temps pour pouvoir y fonctionner et y rester. Ce qui pourrait expliquer pourquoi j'étais revenu si brutalement la première fois, parce que mon esprit était si profondément immergé dans le deuxième temps que je n'avais pas d'encre pour me retenir en 1896. Le mot « encre » est par trop malhabile. Disons « de fibres de connexion », ces fibres de connexion étant, du moins initialement, le premier temps. Mais cette fois, j'ai bel et bien pris suffisamment conscience du premier temps pour examiner ce qui m'entourait. Car ce crépitement, j'ai fini par comprendre d'où il venait. C'était le feu dans la cheminée. J'étais allongé dans la chambre en 1896 et j'écoutais le crépitement du feu dans la cheminée.

les hommes, victimes d'une maladie, se transforment peu à peu en vampires. Robert Neville tente de leur échapper en éliminant le maximum à l'aide de puits en bois, d'ail et d'autres moyens. Aujourd'hui, il est acculé chez lui par un groupe d'hommes armés. Des palourdes résonnèrent dans l'entrée. Neville recula dans l'obscurité jusqu'à ce qu'il se retrouve le dos au mur. Sa main serrait le revolver braqué vers la porte. Il n'aurait pas sa peau sans qu'ils y mettent le prix. Il entendit un homme parler, puis une lumière balaya le hall. « Ça devait donc finir ainsi, se dit-il. » La porte s'ouvrit et deux hommes entrèrent, une torche à la main. Lorsqu'ils le virent, l'un d'eux cria « Attention, il est armé !» Un coup de feu claqua. La balle frappa le mur à côté de la tête de Neville. Alors son doigt se crispa sur la détente et l'un des hommes tomba avec un gémissement. Neville sentit comme un violent coup de poing dans la poitrine et il tomba à genoux, inconscient. Les hommes noirs emportèrent son corps pantelant hors de la maison, dans la nuit, dans ce monde qui désormais n'était plus le sien. Il ouvrit les yeux. Il souffrait comme un damné, un fer rouge le traversant de part en part chaque fois qu'il respirait. Sa poitrine était entourée d'un bandage blanc au milieu duquel le sang faisait une grosse tache sombre. « Je suis blessé, se dit-il, gravement blessé. Mais où suis-je ?» Il n'avait pas bougé lorsque derrière lui la porte s'ouvrit. Il ne pouvait pas se tourner, cloué par la douleur. Il entendit les pas se rapprocher de son lit et s'arrêter. « Mon bourreau ?» se demanda-t-il. « Vous avez soif ?» La surprise le fit tressaillir et il eut mal. Sur sa poitrine, la tache rouge s'agrandit et il eut un gémissement. Ruth s'agenouilla près du lit, essuyant la sueur qui ruisselait sur le front de Neville. « C'est vous ? » dit-il avec peine. Elle ne dit rien mais se releva et il entendit qu'elle versait de l'eau dans un verre. Lorsqu'elle lui souleva la tête pour lui permettre de boire, il lui sembla qu'une lame effilée s'enfonçait dans sa poitrine. Il se dit que c'était cela qu'ils avaient dû éprouver lorsque les pieux pénétraient leur chair. Cette morsure affreuse, ce déchirement, la fuite de leur sang. Sa tête retomba sur l'oreiller en murmurant « Merci ». Puis regardant Ruth, il lui demanda « Avez-vous vu leur visage quand ils tuent ? Ça leur plaît ? Mais vous, avez-vous jamais vu votre visage lorsque vous tuiez ? » répondit-elle. « Moi je l'ai vu et j'étais terrifiée. » Peut-être avez-vous vu de la joie sur leur visage, reprit-elle. Cela n'a rien de surprenant. Ils sont jeunes et ce sont des tueurs légaux, par ordre. Comment voulez-vous qu'ils réagissent? Ce ne sont que des hommes et ils peuvent prendre goût au meurtre. Il la regarda. Elle avait le sourire contraint d'une femme essayant d'oublier sa féminité pour mieux remplir ses fonctions. « Robert Neville, dit-elle, le dernier représentant de la vieille race. »« Le dernier ? » questionna-t-il en grimaçant. « Autant que nous sachions, répondit prudemment Ruth, lorsque vous ne serez plus, il ne restera personne de votre espèce dans notre société particulière. » Il regarda en direction de la fenêtre. « Il y a des gens dehors ? » ?»« Ils attendent, dit-elle. »« Ma mort ? Votre exécution ?» Ruth se pencha vers lui. « Écoutez-moi, Robert. Ils veulent vous exécuter bien que vous soyez blessé. Ils ne peuvent guère faire autrement. Les gens ont passé tellement de jours dans la crainte de vous voir surgir soudain et les tuer. Vous les terrifiez. Ils vous haïssent et ils veulent vous voir mort. Il est trop tard pour vous battre maintenant. » « Je sais, dit-il à voix basse. » Un moment, elle resta près de lui, puis, se penchant sur ses lèvres, elle lui dit « Prenez vite ceci, en tendant un petit sachet. Vous serez vite près de votre femme. » Et elle sortit de la chambre. Brusquement, après avoir respiré profondément, il se dressa sur son lit. La douleur explosa dans sa poitrine et il faillit s'évanouir. Les dents grinçantes, il réussit à se traîner jusqu'à la fenêtre. La rue était pleine de gens qui piétinaient dans l'aube grise. Alors, de la rue, quelqu'un l'aperçut. Le murmure des voix s'amplifia, mêlé de cris de surprise. Puis un silence soudain se fit.
tous les visages blêmes tournés vers lui. C'est alors qu'une pensée étrange surgit dans son esprit. À présent, c'est moi le monstre. Cette idée, ce qu'il lisait sur leur visage, une horreur mêlée de dégoût, lui fit reprendre conscience qu'ils avaient peur de lui. Pour eux, il incarnait une terrible menace, un fléau pire que la maladie avec laquelle ils avaient appris à vivre. Il sut qu'il devait être détruit. Alors, il leur tourna le dos, avala les cachets remis par Ruth et se dit « Une nouvelle superstition s'installe dans le monde. Je suis une légende. »

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1: Quatre personnes doivent chasser les esprits d'une maison hantée construite par un milliardaire. Cette bâtisse, équipée de tout le confort moderne, est délabrée faute d'entretien. Paul Barrett veut se détendre en entrant dans le sauna, mais la porte se coince. « Tu ferais mieux d'aller chercher Fisher ?» demande-t-il à sa femme. « D'accord, je reviens tout de suite. » Barrett reste un moment immobile. « Je ne peux pas rester comme ça, » pensa-t-il. « Je ferais mieux d'aller arrêter cette vapeur. » Il regarda soudain vers la droite. Il lui semblait avoir entendu un bruit. Il n'y avait rien que des volutes de vapeur. Il les contempla en plissant les yeux. C'était d'épaisses spirales blanches dont les mouvements dessinaient des formes. Il suffisait de lâcher la bride à l'imagination pour y distinguer toutes sortes de choses. « Ridicule !» siffla Barrett. Il se leva et longea le mur jusqu'à ce que ses genoux touchent le rebord du banc de bois. Il allongea le bras sous le banc à la recherche du robinet. Il s'arrêta net. Cette fois-ci, il était certain d'avoir entendu quelque chose, un bruit, une sorte de chuintement. Malgré la chaleur, Barrett frissonna. « Ridicule !» marmonna-t-il. Il continua de ramper. Pas étonnant que cette maison eût fait tant de victimes. Elle avait une atmosphère qui favorisait incroyablement les hallucinations. Le bruit qu'il avait entendu venait probablement du robinet qu'il cherchait. Sans doute un jet de vapeur qui s'échappait. Il devait y avoir trop de pression. Il régnait une chaleur de plus en plus effrayante. Lorsque sa main rencontra le robinet, il se sentit transporté de soulagement. Il essaya de le fermer. Il le saisit à deux mains. « Bloqué !» dit-il à haute voix, comme il essayait de convaincre un interlocuteur qu'il n'y avait rien d'anormal à cela. Muscles bandés, dos et bras raidis, il essaya de faire tourner le robinet. Mais le robinet resta bloqué. « Oh non !» balbutia-t-il, avalant une goulée d'air brûlant. « Mauvais !» pensa-t-il, vraiment très mauvais. Pourtant, ça n'avait l'air rien de surnaturel. Une porte coincée dans le châssis, une soupape d'admission bloquée, des choses auxquelles il fallait s'attendre dans une vieille maison. Si la chaleur empirait encore, il pourrait s'allonger sur le carrelage et se laver le visage avec de l'eau en attendant que... Il se retourna brusquement. Encore ce bruit, trop clairement perçu pour être imaginaire. Il n'y avait pas de doute, quelque chose rampait. Le bruit ressemblait à celui d'un serpent engourdi déroulant ses anneaux sur le sol. Le visage de Barrett se crispa. « Allons, se dit-il, cesse de faire l'enfant !» Il se retourna lentement, appuya le dos contre le banc et essaya de percer l'écran de vapeur. Si c'était un phénomène psychique, il n'avait qu'à garder la tête froide. La maison ne pourra rien sur lui tant qu'il ne se laisserait pas envahir par la panique. Il écouta avec attention, grimaçant à chaque élancement de son pouce douloureux. Une minute et plus s'écoula, et il entendit de nouveau le bruit, un chuintement liquide. Il imagina de la lave coulant et rejaillissant comme un nuage de flocons d'avoine dans un coffre. Il frissonna. « Ça suffit !» se dit-il avec force. Voilà qu'il réagissait avec autant de crédulité que Miss Tanner maintenant. « Le tuyau, » pensa-t-il soudain, « si la chaleur avait gondolé la porte, l'eau froide pourrait inverser le processus. » Il se mit à chercher le tuyau à tâtons. Il entendit de nouveau le bruit, mais cette fois, il l'ignora. Les phénomènes psychiques abondent au royaume de la crédulité. Cette phrase lui traversa l'esprit comme un éclair. Précisément, pensa-t-il, il inspira sans réfléchir, et l'air lui brûla la gorge et les poumons. Au diable se trouvait ce damné tuyau. Le sol carrelé commençait à lui faire mal aux jambes maintenant. Il sentit le jet d'eau et poussa un grognement de satisfaction. Il tendit la main au ras du sol pour attraper le tuyau. Il poussa un cri et retira vivement la main. Elle avait touché ce qui semblait être de la vase brûlante. Barrett leva la main et l'examina. La lumière était très faible et il dut plisser les yeux. Il sentit son cœur s'arrêter. Une sorte de boue noirâtre semblait s'accrocher à la paume et aux doigts de sa main. Avec un cri étouffé, il se dépêcha de frotter la paume de sa main sur le carrelage. Au nom de Dieu, qu'est-ce que c'était ? Il se retourna si brusquement qu'il ressentit un élancement dans le cou. Le cœur battant, il regarda fixement l'écran de vapeur tournoyante. Le bruit avait recommencé, plus fort maintenant. Il se dirigeait vers lui. Sans y penser, il se frotta la main sur les yeux, se barbouillant le visage de vase. Il poussa une exclamation de colère et de dégoût et s'essuya le visage de la main gauche. Il se remit péniblement debout et s'éloigna du bruit en boitant, s'imaginant qu'une gigantesque méduse rampait vers lui de toute sa masse transparente et gélatineuse. « Ça suffit » grogna-t-il, furieux contre lui-même. Il fallait qu'il retrouve la porte. Il scruta la vapeur, mais fut incapable de distinguer le panneau de bois. Le bruit continuait, une masse lourde, humide, traînante. Barrette sentit un frisson d'épouvante lui parcourir l'épine dorsale. Il lui fallait absolument se concentrer, ne pas se laisser gagner par la panique. Il poussa un cri de surprise lorsque ses pieds s'enfoncèrent dans une vase épaisse et brûlante. Il voulut sauter en arrière et glissa, atterrissant sur le coude gauche, le bras traversé par une douleur aiguë qui lui arracha un nouveau cri. Il se tordit de souffrance sur le sol. Soudain, il sentit que la vase lui montait sur le côté comme de la gélatine chaude. Il la repoussa en se débattant, mais l'odeur le prit à la gorge. C'était une odeur de putréfaction. La porte, où était la porte ? Il se leva et se dirigea en boitant dans la direction qu'il avait devinée. Quelque chose lui barra le passage, quelque chose près du sol. Une masse qui n'était pas informe, une masse vivante. Barrette fut déséquilibrée et tomba dessus avec un cri d'horreur. La chose se dégagea et lui monta sur le dos, comme de la gélatine brûlante exhalant une odeur nauséabonde. Barrette hurla lorsque la chose lui retomba mollement dans les jambes. Il l'écarta sauvagement du pied gauche.

plein visage, et malgré ses hurlements, la gelée turgescente lui emplit la bouche. Il sentit un courant d'air froid, et des mains se glissèrent sous ses bras. Il eut l'impression d'entendre Edith hurler. Quelqu'un commença à le traîner sur le sol. Il leva les yeux et distingua vaguement le visage pâle de Fischer au-dessus de lui. Juste avant de perdre conscience, Barrett s'aperçut qu'il n'avait absolument rien sur le corps.

0: Mais comme il a été dit tout à l'heure, Matheson sait aussi manier l'humour.
1: Petite annonce. Chère mademoiselle Lully, votre annonce du 5 juillet a retenu toute mon attention. Jeune vénusienne esselée, jolie, oui, aimant commerce, tendre et gaie comme pas une. Serait heureuse correspondre avec terrien, même profilage. Lully, vers logis, Vénus. Il semble tout à fait intéressant de savoir qu'il y a vraiment des gens sur Vénus. Joli, oui, je crois sur parole. Pour moi, joli, non, mais moi de même suis gai comme un pinson. Surtout si nous avons bu de bonnes bières avec mes potes. Vous avez de la bière sur Vénus ? Qui suis-je ? Mon nom, Todd Becker, étudiant en astronomie à Fort College, Indiana. J'appartiens à l'espèce mâle, buvant un jus dans ma piole. Suis sain d'esprit, même si ma prose semble prouver le contraire. Je suis un terrien, même profilage. J'ai 26 ans, ce qui veut dire que ma planète a tourné 26 fois 365 jours sur elle-même depuis ma naissance. Mais vous, parlez-moi un peu de Vénus. Des tuyaux sur les êtres, des échantillons de cailloux,

0: de plantes et autres cochonneries. Je vous ai vachement bien eu, la petite farceuse. Et la prochaine fois que vous vous embêtez, envoyez-moi un mot directement. Salutations de la planète bleue, votre Todd Baker, 1729 J Street, Fort Indiana.
1: Très cher Todd Baker, bonheur recevoir ton nouvelle. Suis reconnaissante, plaisir. Regrette pas avoir manuel pour comprendre tout, toi dire. Un jus n'est pas dans vieux livres, ni vachement, ni pote. Suis amoureuse de terre et surtout Todd Baker. Je cherchais mot exact et dire mariage. Mais pas forcer vous venir sur suite, ce que vous appelez Vénus. Nous aurons temps de penser cela. Aimant commerce. Ah non, moi trompé, vouloir dire aimant compagnie. Je peux avoir beaucoup enfants. 10 à la fois. Vous serez heureux et fier. Joli, oui. Et vous, je sais être beau. Je ne suis pas déesse amour, mais bien proportionnée. Juste 2,56 m. Suis très jeune et peux porter des bébés. 200 au moins, c'est sûr. Je prépare engin de voyage et serai bientôt près vous. Tendre baiser, Louli. Très cher Todd Baker, quelle chance! Et obtenu vaisseau spécial et arrive maintenant, tout de suite, demain. Fais tes valises, tu être bientôt à moi. Tendrement, Louli. Cher journal, me voici de retour. Je n'y comprends rien. Je me suis fait avoir. Vraiment bizarre, incompréhensible. Je me suis donné beaucoup de mal pour faire passer une annonce dans une publication terrienne. Et ce Todd Baker me répond gentiment. Il avait l'air intéressé et charmant, et je pensais avoir trouvé l'âme sœur. Je me suis rendue sur la Terre en 5X. J'ai survolé fort et ai vite repéré J Street. Je suis sortie du vaisseau et me suis rendue près de sa structure personnelle. J'ai branché ma ceinture propulsante et me suis élevée jusqu'à l'ouverture carrée que me désignaient les ondes de mon détecteur. J'ai réussi à pénétrer très difficilement dans sa piole. Et là, je l'ai vu qui s'effondrait en gargouillant des mots bizarres comme « Non ! Oh, non !» Il m'a regardé fixement avec des yeux qui se sont révulsés. Puis il a dit quelque chose comme « Maman !» Je me suis approchée pour l'examiner. Oh là là ! Il n'avait pas du tout le même profilage. Il ne pouvait absolument pas faire l'affaire. Il était si fragile et si pâle. Je doute que son espèce puisse se reproduire sainement. Ils sont si petits, trop atrophiés. Je l'ai donc laissé là, le pauvre. Dire que j'étais si heureuse, pleine d'espoir. Et me voici toujours seule. Je veux un compagnon. Annonce parue dans un journal. Jeune vénusienne, esselée, jolie, oui, aimant compagnie, tendre et gaie comme pas une. Serait heureuse correspondre avec Martien, même profilage. Louli, vers logis, Vénus.

0: les éleveurs brésiliens font des antibiotiques. Et des traitements démontrés, les importations pourront reprendre, précise l'Europe. Concernant les volailles, des expertises sont en cours et si elles s'avèrent concluantes, dans les semaines qui viennent, elles pourraient de nouveau être autorisées à rentrer dans l'Union européenne. Un délai qui devrait cependant être bien plus long que pour le bœuf, son cycle de production étant plus étendu dans le temps. Cette suspension des importations de bœuf et de volailles est aussi un moyen pour Bruxelles de donner des gages de sa vigilance, après avoir été vivement critiqué par les éleveurs français en janvier dernier, lors de la signature de l'accord de libre-échange avec le Mercosur.
1: Pierre-Olivier, RFI à Paris, 18h06. Après plus d'un an et demi d'interruption, le FMI et le Sénégal vont reprendre leur coopération. Le Fonds monétaire international et les autorités sénégalaises viennent d'annoncer un accord. Le FMI va prêter à nouveau de l'argent au Sénégal. 2,2 milliards de dollars accordés à Dakar sur une période de 3 ans. Avec cet argent, l'idée et de rétablir la santé financière du Sénégal, précise le FMI. Le Vanuatu veut engager une procédure judiciaire contre la France. Le Vanuatu, cet État situé dans l'océan Pacifique, a déposé une requête, une demande devant la Cour internationale de justice à La Haye au sujet de deux îles, Matthew et Hunter. Les îles Matthew et Hunter sont actuellement administrées par la France. Elles sont rattachées à la Nouvelle-Calédonie. La France affirme donc qu'elles lui appartiennent, mais le Vanuatu les revendique depuis son indépendance en 1980. Il affirme que ces îles font partie de son territoire. L'actualité en France marquée par la rentrée scolaire. Parmi les changements cette année, un questionnaire à destination des élèves. 10 millions d'élèves vont être interrogés sur d'éventuelles violences sexistes et sexuelles dont ils auraient été victimes. L'idée est de permettre à celles et ceux qui le souhaitent d'obtenir de l'aide. Témoignage de Cherelle, elle est élève de seconde au lycée Paul Bert à Paris et elle pense que ce questionnaire est une bonne idée.
2: Le sexisme, c'est quelque chose qu'on peut rencontrer dans la vie tous les jours et on n'est pas forcément super informé par rapport à ça. Donc c'est important d'informer les jeunes, surtout parce que ça nous touche particulièrement. Et aussi les réseaux sociaux, ça peut amener à des violences sexistes de ce genre. Toutes les filles en général, elles ont déjà vécu des expériences un peu sexistes. Par exemple dans la rue, se faire siffler, etc. Ça peut paraître minime, mais c'est des trucs qu'on rencontre souvent. Pareil, des remarques, les femmes c'est à la cuisine, etc. Dès le plus jeune âge, hein, pour que les gens ils se rendent compte que c'est pas des blagues et qu'en soi c'est pas de l'humour. Et de se rendre compte de la violence des propos qu'ils peuvent avoir.
1: Des propos recueillis par Cassiopée Etcheverès. L'astronaute française Sophie Adenau effectue à l'heure actuelle une sortie hors de la Station Spatiale Internationale. C'est la troisième sortie depuis qu'elle est dans l'ISS. Elle est cette fois aux commandes d'une équipe 100% féminine. Ces femmes vont donc tenter de remplacer un objet qui est utilisé pour faciliter la navigation. Cette mission doit durer 6h30. Et puis le Maranello, c'est le nom de ce bateau de pêche français qui a coulé samedi soir au large des côtes anglaises, près de Plymouth. Deux pêcheurs bretons sont toujours portés disparus après ce naufrage. Et on apprend cet après-midi que la marine française, au départ de Brest, a décidé d'envoyer un de ses navires pour d'abord rechercher l'épave. Le bateau au fond de l'eau, une fois retrouvé, les autorités pourront alors voir s'il est possible d'envoyer des plongeurs sur place. Ainsi se referme ce journal en français facile que vous pouvez retrouver à tout moment sur notre site internet françaisfacile.rfi.fr.

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1: Bonjour à tous et merci de nous rejoindre dans Radio Foot International sur la radio mondiale et aussi sur la chaîne YouTube de la radio mondiale. Ne l'oubliez pas, vous pouvez désormais nous voir pendant cette émission de radio, bien sûr. Et nous commencerons par cette victoire à l'arraché pour les Gunners, mais une deuxième victoire pour les champions sortants d'Angleterre et un record pour leur gardien espagnol David Raya, le roi des clean sheets. Chez les Reds, une arrivée sonnante et trébuchante en échange de 140 millions d'euros. Bradley Barcola, l'ancien Parisien, débarque à l'attaque de Liverpool. Est-ce une future star ? Lamine Yamal répond présent par un doublé, tout comme Rafinha, en grande forme pour son retour. Mais le jeune prodige des Blaugrana a-t-il convaincu ceux qui s'inquiétaient de sa méforme, notamment nous, dans le Café des Sports, ce vendredi. Les Merengues, eux aussi, sont en grande forme. Jude Bellingham, dans sa forme de mondialiste. José Mourinho, un bon alchimiste chez les Merengues.
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0: Je trouve que le deuxième couplet est bien moins abouti que le premier déjà. C'est pas assez raconté, ça reste trop dans le flou, c'est pas abouti.
1: Ouais.
0: Et déjà, j'ai pas trop compris la dernière phrase que tu sous-entendais par.
2: Alors.
1: La question c'est ça, Ben.
2: Justement, frère.
1: De quoi il parle ce morceau ?
0: Et là où ça.
2: Ah, d'accord, ok. Alors peut-être que c'est. Alors déjà, ok, le morceau il s'appelle C'est trop tard.
1: C'est que tu l'as compris trop tard le morceau.

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0: Voilà une vision extrêmement bienveillante. Il est heureux, notre Saint-Plais, à entendre Fernandel.
1: Oui, oui, c'est extrait donc du coup, enfin, du film, hein, qui s'intitule Saint-Plais, d'ailleurs, qui a été réalisé par Fernandel donc en 1942, où il y joue justement le rôle du Saint-Plais du village, mais qui porte chance d'ailleurs aux habitants de son village. Donc c'est effectivement c'est une vision très légère du handicap.
0: Ouais, une vision un peu dépassée bien sûr. Hein. Aujourd'hui, on considère pas que la vie est simple et aisée pour les déficients. Bon, l'idiot du village, il est
1: l'innocent.
0: Heureux.
1: Mmh.
0: L'innocent, oui, c'est comme ça qu'on le désignait. On va entendre un autre regard, lui aussi ancien, hein, puisqu'il date du 19e. C'est une poésie de Baudelaire qui a été mise en musique pour Georges Chelon, Les Aveugles.
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1: Une mélodie bien légère, je trouve, pour un texte assez sombre.
2: Oui, extrêmement sombre, hein, cette vision, si j'ose dire, des aveugles. Est terrible. On va, dans la suite de notre émission, porter un regard beaucoup plus équilibré sur ce qu'on appelle aujourd'hui le handicap, qu'on appelait avant la déficience, l'infirmité. Alors c'est vrai que le terme d'infirme faisait référence au sans-force. L'infirmier, l'infirmière, c'est celui qui s'occupe du sans-force. Le handicap, c'est une autre histoire. Émergera au XXe siècle la figure d'un déficient qui peut être un visionnaire, qui peut être quelqu'un d'extraordinaire. On retrouve ce regard dans de multiples chansons. On a acheté notre dévolu sur une chanson de Léo Ferré. Moi, j'ai longtemps hésité avec la chanson de Valérie Lagrange. Pas le même regard, mais bon, on l'écoute et puis on en parle après. La folie, Léo Ferré.

0: Voilà, un regard porté sur la folie bien différent, puisque l'artiste s'en revendique. Je couche dans son lit, j'ai des yeux de fou. Une vision... Là, il s'agit plutôt de délire, hein, et aussi de marge. Hein, on ne fait pas partie du troupeau. Je ne sais pas comment tu entends...
1: Oui, bah, il convoque pas mal d'images surréalistes avec toute cette errance de pensée de l'artiste un peu torturé qui est bien mise en œuvre, avec effectivement cette idée que certaines personnes habitées de ce qu'on dirait aujourd'hui des troubles psychiques... peuvent être de véritables artistes en puissance.
0: Oui, il commence avec Van Gogh, et c'est vrai que cette idée, bien avant Ferré dans la chanson, on la retrouve magnifiée par Artaud, hein, son livre Van Gogh ou le suicidé de la société, et puis d'autres médecins et intellectuels de l'époque, je pense à Michaud qui s'est largement arrêté sur les productions artistiques des aliénés, comme on les appelait avant. C'est vrai que le psychiatre aujourd'hui a succédé à l'aliéniste.
1: On parle d'art brut maintenant.
0: Oui, ça fait un moment, c'est vrai. La figure du marginal, celle de l'inadapté, hein, c'est aussi celle-là que revendique l'artiste, hein, être libéré de la contrainte sociale. Et là, on rejoint un petit peu ce que nous racontait Fernandel dans Le Simplet. On me pardonne tout, puisque j'ai pas toute ma tête.
1: Ouais, avec plus là, un certain relan quand même de malaise et de solitude quand même. Enfin, la mélodie elle-même est assez mélancolique au final dans cette chanson.
0: Oui, il y a toujours pas mal de pathos. On peut pas évoquer la question du handicap, la question des déficiences, et bien sans faire un détour par la révolution biologique,
1: la génétique,
0: et c'est avec
1: Chromosome XO,
0: Edith Nylon.

0: chromosome. On est sur Radio Dragon, conditionnel de variété. On examine dans notre émission la question du handicap, les différents regards, l'évolution au fil des années et de différentes chansons.
1: Donc là, c'est une chanson qui date de 1979. Donc le titre, donc chromosome X0, bon, pour moi, ça fait directement référence au syndrome de Turner, qui est une affection génétique qui touche à peu près une naissance d'une fille sur 2500 environ, et qui consiste donc en la délétion partielle ou totale d'un des deux chromosomes X, en fait, et qui entraîne du coup un certain nombre de symptômes.
0: Alors, c'était un groupe punk qui était passionné par le futurisme, par l'idée de... On parlait pas de transhumanisme à l'époque. Il y avait une forme d'inquiétude hein, dans leur manière d'évoquer ces questions. En tout cas, c'est même un peu antérieur du moment où une grande question a agité la société française et au-delà, celle du diagnostic prénatal avec la génétique. On sait déceler à l'avance dans les embryons un certain nombre de maladies génétiques et on se focalisera à cette époque au départ sur la trisomie 21. Et bien sûr, ce qui agite fortement la société française, c'est faut-il empêcher les Mongoliens, comme on les appelait, trisomiques 21, de venir au monde, de naître. Il y a des associations, il y a l'Église hein, qui seront farouchement opposées, qui crieront à l'assassinat. On en revient à l'image du déficient génial. On assassine Mozart. S'extasieront ou s'exclameront certains. D'autres me diront c'est tellement lourd à porter alors qu'on peut le prévenir. Bon, un débat qui aujourd'hui reste à l'appréciation de tout un chacun, à la libre conscience hein, des parents. Mais qui certainement, si on le remettait à la une, verrait les mêmes divergences s'exprimer. Le combat génétique contre la maladie ne fait que progresser. Hein, donc le diagnostic prénatal aujourd'hui s'offre aux parents pour tout un spectre de maladies.
1: Oui, puis on peut aussi parler après des thérapies géniques.
0: Bien sûr, oui. Et certaines maladies, on va pas rentrer après dans des tableaux cliniques, c'est pas du tout l'objet de notre programme. Dans ce conditionnel de variété, on écoute un regard plus actuel encore.
1: Oui, hein. Sur le handicap physique, en tout cas sur, comment dire, ce qui se voit du handicap physique et du coup le ressenti de la personne.
0: C'est le titre Disgracieux
1: de Christophe Belœil.

0: Donc nous venons d'écouter Disgracieux de Christophe Belleuil, qui est sorti sur l'album Cabossé en 2002. Christophe Belleuil, qui a un frère d'ailleurs porteur de handicap, mais on ne sait pas vraiment lequel en tout cas. Et donc il a quitté la scène il y a quelques années là, pour se mettre à son compte lui en tant que gestalt-thérapeute, me semble-t-il. Donc là, une chanson avec des paroles un petit peu elliptiques, me semble-t-il, mais qui rend bien compte quand même du regard hein, que peut porter la société sur un corps voilà, difforme qui n'est pas normal, entre guillemets.
1: Oui, et puis une chanson qui traduit toute la colère de
0: la violence,
1: personne, donc une colère qui tourne à la violence et même à la menace. Je sais pas comment tu interprètes. Je suis de retour, c'est le loup-garou, hein. C'est
0: oui, et puis une question, messieurs les jurés, lorsque je sortirai, est-ce qu'il y a une question d'enfermement, est-ce qu'il y a une question, c'est pas très clair, quoi.
1: Mais Christophe Belleuil, tout au long de sa carrière de chanteur, a maintes fois abordé le sujet, certainement. Doublement très concerné.
0: Marqué par son vécu personnel, oui.
1: Par son vécu. Alors, marqué par le vécu personnel, le groupe qu'on va entendre maintenant, très certainement.
0: Oui, on va écouter la chanson phare du groupe Astéréotypique, donc un groupe constitué de chanteurs porteurs de TSA.
1: Oui, parce que c'est vrai que le disgracieux renvoie le handicapé à sa détresse, à sa solitude. Et là, c'est un peu une version où c'est la norme qui finalement pèse. Moi, on en parle, on écoute Astéréotypie.

Aucun mec ne ressemble à Brad Pitt dans la Drôme. Mais Kevin, crétin de Secret Story 3, oui. Il paraît qu'il a coupé ses cheveux, c'est imbécile.

Clément ressemble à Zac Efron. Gabriel à Ben Barnes. Adrien à Jared Leto. Claire ressemble à Oda de la Star Academy 4. Mathilde à Lily Cole. Célia à Erika Durance qui joue dans Smallville. Christophe ressemble à Samir, le cousin de Benzema, qui apparaît dans Hollywood Girls. On l'aime pas trop, il est

0: Donc on vient d'écouter Aucun mec ne ressemble à Brad Pitt dans la Drôme, ce qui figure donc sur le troisième album d'Astéréotypie, donc un groupe qui a été fondé à l'Institut médico-éducatif de Bourg-la-Reine.
1: Tu m'as fait découvrir
0: grâce
1: ce
0: à des éducateurs musiciens. On aurait ici aussi pu diffuser du Percu Jam, qui est aussi un très bon groupe qui a été créé dans un autre IME du 92, avec des jeunes autistes aussi, enfin en tout cas des jeunes neuroatypiques. Et voilà, c'est un groupe qui commence, enfin, à stéréotyper, à avoir une petite notoriété quand même. Il y a un super documentaire que je vous recommande sur eux, qui est L'énergie positive des dieux, qu'on peut trouver, voilà, qui est assez sympa.
1: Ouais, ils sont terribles, hein. La chanson est d'un humour redoutable, et ils m'en apprennent beaucoup. Il y a des noms dans leur name dropping que j'ignore complètement, des choses qui m'ont échappé aussi dans... C'était un film célébrité
0: Il faut suivre la télé-réalité.
1: On va parler maintenant de notre thème à travers une chanson extrêmement puissante. Réalité du handicap, regard porté par la mère, incarné dans cette chanson par Linda Lemay.
0: Oui.
1: C'est elle qui signe la chanson ?
0: Ah oui, oui.
1: Oui, oui, tout à fait. On l'écoute et on en parle après.
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0: chanson très puissante de Linda Lemay qui date de 99. Je pense qu'il parlera à tous les parents ayant un enfant
1: différent.
0: Différent, voilà. C'est une chanson très très forte, hein, sur la parentalité, toutes ces difficultés, tous ces enjeux. Et puis le lot de ceux dont effectivement le degré de dépendance est tel que, qu'effectivement, quel que soit leur âge, ils resteront toujours un enfant pour leurs parents.
1: Alors, c'est vrai qu'elle revient dans le refrain, dans beaucoup de couplets, la question de l'appartenance. Il faut vraiment l'entendre comme celle de la dépendance. Hein.
0: Bien sûr.
1: C'est, même si, au passage, elle peut relever des travers, des envies de parents possessifs et qui seraient réalisées grâce à cette dépendance. Hein. Elle dit même c'est un cadeau du ciel que de t'avoir rendu aussi dépendant de moi au point que tu m'appartiens pour toujours. Et puis il y a des versants beaucoup plus sombres, hein, quand elle dit...
0: Voilà, ça a le mérite d'aborder la question effectivement... voilà, du décès des parents et de qui prendra soin de l'enfant à leur départ.
1: Oui, quand elle dit « on m'en vient à souhaiter que tu trépasses avant moi », oui, c'est ça qu'il faut entendre. On est maintenant dans les années où on a un regard beaucoup plus ouvert, avec la volonté non plus d'enfermer, non plus de ne pas voir, mais au contraire d'intégrer. Renforcer l'accompagnement, même s'il reste toujours extrêmement insuffisant. On va, là, sur les dernières chansons de cette émission, regarder plusieurs aspects de cette dépendance, indépendance. On commence...
0: Avec la plongée, oui, d'abord dans le vécu intérieur, on va dire, d'une personne porteuse de handicap léger, semble-t-il. Voilà, mais qui explique quand même toutes ces difficultés. On va écouter Majorette, qui date de 2001, de Benabar.

0: très belle chanson de Benabar, très belle musique aussi, dont l'auteur est décédé malheureusement il y a quelques années. Bon, là, on est visiblement sur un degré de dépendance bien moindre, une autonomie bien plus grande, mais quelqu'un qui se retrouve confronté aux aléas et aux difficultés de la socialisation, des rapports avec les autres, du regard qu'on peut jeter sur lui, du à la fois je suis dedans, je suis inséré, et en même temps je suis rejeté, c'est compliqué d'accéder aux normes sociales dominantes et de faire comme tout le monde, d'avoir une vie ordinaire, quoi.
1: Oui, on demande à l'école de plus en plus d'accueillir, de s'ouvrir aux enfants différents, que ce soit des handicaps mentaux, des handicaps physiques. Il faut leur donner les moyens aux équipes d'enseignants et aux établissements pour faire cet accueil de manière à ce que tout le monde y soit gagnant, et que ce soit pas une souffrance redoublée pour les familles ou pour les enfants qui se retrouvent un peu, hélas, abandonnés parfois au sein de classe où les assistants, les accompagnateurs ne sont pas au rendez-vous, faute de moyens. On n'a pas évoqué la question une assez bienveillante, un regard sur le handicap où la différence est renversée comme une force, ou une déficience est compensée par d'autres sens. C'est quelque chose qui anime beaucoup l'imaginaire, hein. On le sait pour ce qui est de certains aveugles, de certains malentendants ou sourds. Je sais pas si la chanson qui vient évoque ça ou...
0: La chanson qui vient évoque plutôt le côté un petit peu pessimiste ou anxieux d'une maladie, j'allais dire dégénérative, en tout cas de quelque chose qui va s'aggraver, et que la chanteuse actuellement vit déjà et qu'elle a donc évoqué dans sa chanson « Fais-moi signe ». Et donc on va écouter « Oh, chi ».

0: Donc on vient d'écouter Oshi, hein, qui est atteinte de la maladie de Ménière, qui entraîne des vertiges, des acouphènes, une surdité. Et Oshi qui clairement a peur de ne pas pouvoir faire son métier de chanteuse, toute sa vie. Hein. Elle a déjà pas mal perdu en capacité d'audition.
1: Oui, la chanson est très touchante, hein, par ce vécu au singulier. Tu évoquais tout à l'heure un documentaire, moi je pense à celui de Nicolas Philibert, Voyage au pays des sourds, qui est un magnifique documentaire, celui qu'il a réalisé à la clinique Laborde aussi, vraiment très beau documentaire, et on y retrouve des musiciens qu'on a pu retrouver dans Dernières Nouvelles du Cosmos.
0: Ah oui, dont on va parler bientôt.
1: Oui, puisqu'il nous reste deux chansons dans ce conditionnel de variété consacré au handicap sur Radio Dragon.
0: Et là, on va écouter un beau duo entre Monsieur Roux et l'artiste Babouillac. Enfin, Monsieur Roux qui interprète un texte écrit par Babouillac.

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1: Donc on vient d'écouter Récepteur CB1, qui était chanté donc par Monsieur Roux sur un texte de Babouillac. Alors, juste quand même rapidement, le récepteur CB1, qui est un récepteur cannabinoïde, où il y a plusieurs recherches thérapeutiques qui sont en cours actuellement pour développer des médicaments qui ciblent ce récepteur, qui est impliqué dans plusieurs maladies, dont la schizophrénie, l'épilepsie, l'anxiété, la sclérose en plaques et j'en passe. Et donc Babouillac, qui a, je crois, 40 ans à peu près aujourd'hui, qui est donc une femme qu'on disait autiste déficitaire, qui a été longtemps en institut médico-éducatif, que sa maman a repris à la maison, et sa maman a découvert de manière un peu fortuite vers ses 20 ans qu'en fait cette jeune femme savait lire et écrire. C'est juste qu'elle n'avait pas la motricité non plus pour tenir un crayon, et donc elle écrit en fait avec des lettres mobiles, des petites lettres mobiles quoi.
2: Comme au Scrabble.
1: Voilà, c'est ça en gros. Et donc c'est une artiste, elle a écrit des livres, elle écrit des poèmes.
2: Une artiste reconnue.
1: Voilà, bretonne, je crois du côté de Rennes, et Monsieur Roux étant rennais, ils se sont rencontrés lors d'un spectacle, parce que Monsieur Roux donnait des spectacles dans des associations caritatives entre guillemets et tournées vers le handicap, et ça a été une belle rencontre entre eux. Et donc ils ont créé un album, et donc effectivement on parlait de Dernières Nouvelles du Cosmos, qui est un documentaire sur Babouillac, et il y a eu un spectacle aussi.
2: Et toi, tu m'as appris que tu avais même rencontré Babouillac.
1: Oui, c'était à l'époque où j'habitais à Rennes, et où j'étais éducatrice spécialisée, où je travaillais avec des enfants autistes.
2: Bon, on arrive au terme de notre conditionnel de variété. Incompréhension de la différence, action pour faire évoluer les regards, les prises en charge des établissements, et puis lutte pour les droits. Tout ça est au cœur de cette dernière chanson.
1: Nous allons écouter évidemment Grand Corps Malade et sa chanson Sixième Sens.

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1: Donc Grand Corps Malade, qui bien évidemment dans cette chanson fait écho au drame qu'il a vécu hein, à l'aube de ses 20 ans. Donc il avait plongé dans une piscine qui n'était pas assez remplie et suite à l'accident, sa moelle épinière était touchée. Je crois qu'il était 3 mois en réanimation, puis après 1 an en centre de rééducation pour récupérer quand même une certaine motricité. Hein. Mais il reste évidemment avec un handicap moteur permanent. Et là on retrouve beaucoup de... comment dire, de résilience dans cette chanson, de voilà, d'envie de vivre et oui. Pas mal de leçons, de courage et.
2: Et il évoque le mot qu'a choisi la langue française, mais qui vient de l'anglais, hein, puisque handicapé signifie hand in cap, main dans chapeau, et qui a été adopté par le français. Bon, on va pas faire la digression sur le lest dont on charge les chevaux pendant les courses et qu'on désigne par le nom du handicap. Mmh. C'est certainement ça au départ, le terme ending cap. On est au terme de cette émission, Adeline.
1: Oui, je tenais à la fin de cette émission à remercier vraiment tous les éducateurs, les moniteurs éducateurs, les AMP, les AES, les aides-soignants, les infirmiers, les psychomotes, les ergos, j'en oublie certainement, les enseignants spécialisés, les AESH, etc., qui œuvrent chaque jour donc pour accompagner les enfants, les adolescents et les adultes handicapés. Une énorme pensée, bien évidemment, pour toutes les familles, pour lesquelles, on l'a dit, ce sera toujours de toute façon un combat, quel que soit le degré du handicap, en sachant que en France, il y a une réelle inégalité des chances selon l'endroit... où on est, selon les premiers interlocuteurs vers lesquels vont être dirigés les parents, selon le tissu associatif existant ou pas, selon les institutions vers lesquelles ils seront aussi orientés. Et ça, c'est quand même pas très normal. Et puis, on l'a évoqué, il y a vraiment une grande carence quand même de professionnels dans le secteur médico-social ou paramédical. Un énorme manque de place aussi en institution, avec du coup des listes d'attente faramineuses. Et puis, des institutions qui sont quand même trop souvent renfermées sur elles-mêmes et qui... entraîne une certaine invisibilisation du handicap et c'est un peu contre cette invisibilisation qu'on a voulu aussi œuvrer avec cette émission.
2: Un grand merci à toi Adeline pour ton aide précieuse pour construire ce conditionnel de variété. On remercie tous les auditrices, tous les auditeurs. On se donne rendez-vous le mois prochain pour une nouvelle émission. Au revoir.
3: Je ne suis qu'un artiste de variété et ne peux rien dire qui ne puisse être dit de variété, car on pourrait me reprocher de parler de choses qui ne me regardent pas.

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2: Et passer dans l'au-delà. Les lamas ont manifestement une connaissance excellente du passage dans l'au-delà. Et certains d'entre nous ont entendu parler du livre tibétain des morts, en tibétain le Bardo Todol. Alors selon le Bardo Todol, le processus de passage est une dissolution. Une dissolution successive de chacun des éléments qui nous constituent, à savoir la terre, l'élément matériel, l'eau, le liquide, le feu, chaleur et l'air. Cette pratique de la dissolution des quatre éléments constitue un voyage incomparable en nous-mêmes. Incomparable car il nous fait découvrir une dimension de nous-mêmes qu'aucune autre pratique ne permet d'appréhender. La dissolution des cinq éléments. Tu amènes l'attention dans le centre d'énergie du cœur, dans la poitrine, donc au milieu de la poitrine, entre les deux seins. Donc, l'attention en ce point. Laissez un petit peu le temps que ça s'établisse. Et tu prends conscience de la sensation de tout le corps, de façon globale. Bon, alors il t'appartient de voir comment, soit c'est de façon globale d'emblée, soit tu fais un petit voyage, un petit scan rapide. Mais l'idée, c'est la sensation de tout le corps. Et on va toujours rester dans cette sensation de tout le corps. Autrement dit, il est nécessaire de bien l'établir au départ. Du corps et de la terre sur lequel il repose. Si possible du sol, mais sensation de la terre sur lequel le corps repose directement ou indirectement. Bon, il n'y a rien à imaginer. Il faut aller dans la sensation qui se traduit par une sorte de toucher. Un toucher subtil, vous voyez, plus que intime plutôt que subtil. Toucher intime, assez tactile finalement, puisque il y a une partie du corps qui est en contact avec un élément plus ou moins dur qui est relié, qui est semblable, qui projette la terre. Voilà. Et tu restes le témoin, attentif, équanime, détaché, des phénomènes qui apparaissent et disparaissent. Phénomènes extérieurs, les bruits, des variations lumineuses éventuellement, des sons un peu plus sourds, peu importe les phénomènes. Ils apparaissent et disparaissent. Tu es attentif à ce qui se passe, sachant que ta sensation profonde est celle du corps et de la terre sur lequel le corps repose.

Et quand le corps inspire, eh bien, tu prends conscience de la sensation de solidité, sensation de fermeté du corps et de la terre sur laquelle il repose, comme un tout. Si malgré tout tu as besoin d'aller un petit peu plus loin dans la projection mentale de ce que je raconte, eh bien tu peux t'imaginer les os, le squelette. Le squelette et puis tous les éléments physiques autour, durs comme peuvent l'être les muscles, etc. Et quand le corps expire, eh bien, tu laisses arriver, émerger un profond sentiment d'immobilité et de tranquillité. Donc, à l'inspire, sensation de solidité, sensation de fermeté du corps et de la terre, sur lequel il repose comme un tout. Et à l'expire, eh bien, ça se transforme ou ça donne lieu à un sentiment d'immobilité, de tranquillité. Et là, ce qu'on essaie de bien ressentir, eh bien, c'est cette sensation de l'élément terre. Cette sensation de l'état solide. Comme si tu fusionnais complètement avec elle. La solidité. Enfin, l'élément solide plutôt que solidité. L'élément solide, l'état solide. Le corps, malgré tout, il est fait d'éléments solides. Il n'est pas une méduse. Et ça, tu le contemples. Donc, je répète, à l'inspire, tu prends conscience de la solidité, fermeté de la terre. Et à l'expire, eh bien, ça se transforme en un sentiment d'immobilité, de tranquillité. L'inspire, la sensation physique, physique globale, hein, et à l'expire, le sentiment correspondant. Solidité à l'inspire, ou état solide plutôt à l'inspire, et à l'expire, sentiment d'immobilité, de tranquillité. C'est la sensation de l'élément solide.

Et puis, peu à peu, souffle après souffle, eh bien tu prends conscience des sensations de vibrations dans le corps, comme des courants, comme des flux en train de circuler librement. Alors là aussi, si tu veux t'aider, bon, c'est facile. Il suffit de s'imaginer la circulation sanguine. Il suffit de s'imaginer les petites artères qu'on voit battre quelquefois à la surface du corps. Je veux dire que la circulation liquide dans le corps est une évidence. Les vibrations auxquelles cette circulation donne corps sont faciles à percevoir. Donc c'est comme des courants, c'est comme des flux, il n'y a pas que le sang qui circule, comme des flux en train de circuler librement. Ce corps, il est traversé par des courants qui circulent librement, tranquillement, comme des cours d'eau. Comme des cours d'eau qui traversent les rochers, qui traversent les roches, qui traversent les sous-sols. Eh bien, de la même façon, des flux de vibrations traversent les chairs, traversent les os. Et ainsi, tu ressens le passage à l'élément eau, le passage à l'élément liquide, à l'état liquide, comme si la terre se résorbait dans l'eau. Ce passage est important. Dans un premier temps, on a senti l'élément solide, l'élément terre. Ensuite, là, souffle après souffle, on a pris conscience, tu as pris conscience de l'élément liquide, de l'état liquide, des flux, etc., des courants. Et maintenant, étape suivante, c'est sentir que l'élément solide, la terre, se résorbe dans l'eau, se transforme en élément liquide. Et tu es le témoin, tu restes le témoin détaché de ce passage. Et là, quand le corps inspire, tu prends conscience des courants de vibrations physiques, si je puis dire. Et quand le corps expire, eh bien, tu laisses émerger un sentiment de joie, un sentiment de fluidité. Elle inspire, prend conscience du corps qui est maintenant l'élément liquide, l'élément eau. Et quand le corps expire, eh bien, de cette sensation de l'élément eau émerge un sentiment de fluidité, un sentiment de joie. Je répète. En inspirant conscience de l'élément liquide, dans lequel l'élément solide s'est résorbé, et à l'expire, émerge le sentiment de joie associé à cette fluidité. Et tu ressens que ces courants traversent le corps, voire le dépassent. N'est pas simplement la référence à la circulation sanguine ou que sais-je encore, aux autres liquides. Non. Ces courants, ils traversent le corps et le dépassent. Ils l'embrassent complètement. On n'en est plus à la sensation, une fois de plus, d'éléments physiques. On en est à un sentiment global, un ressenti global d'éléments liquides qui embrassent complètement le corps. Ainsi,
à chaque expiration, eh bien tu laisses couler dans tous les canaux d'énergie. Tu laisses couler au-delà des frontières de la peau. Et tu retrouves ce sentiment de fluidité qu'on a amorcé, ce sentiment de félicité qui cette fois devient plus global, puisque on a dépassé les frontières du corps. C'est l'élément haut dans toute sa prise d'espace. Et ainsi, eh bien, tu ressens l'impression de ne faire plus qu'un avec l'élément haut, avec l'état liquide.

Et tout ça, ça bouge, ça vibre. Et cette vibration, cette énergie correspondante, eh bien, finalement, elle devient chaude. Elle devient même lumineuse. Et là, pareil, pour en prendre conscience, pour l'intégrer, ou pour s'intégrer dedans plutôt, pour s'intégrer dedans, eh bien, quand le corps inspire, tu prends conscience de la chaleur, tu prends conscience de la vibration, et tu prends conscience de l'énergie. Et quand le corps expire, eh bien, tu laisses s'élever un profond sentiment d'irradiation. Donc je reprends, on reprend, peu à peu, tu prends conscience de ces courants d'énergie, de ces courants lumineux, de plus en plus chauds. Et quand le corps inspire, eh bien, il reste, c'est que la chaleur, la vibration de l'énergie est devenue plus globale. Et quand le corps expire, eh bien, on en arrive au sentiment correspondant, sentiment d'irradiation. À l'inspire, conscience de l'élément feu, et à l'expire, sentiment d'irradiation, sentiment de diffusion, de remplissage de tout ça. Et là maintenant, tu es donc passé à l'élément feu, ce qu'on appelle l'état inné. Et cette sensation étant bien installée, l'eau se résorbe dans le feu. L'eau se résorbe dans le feu. Transformation. L'eau se résorbe dans le feu. Et avec chaque souffle, eh bien, tu laisses le feu irradier dans l'espace tout autour du corps. Tu laisses le feu irradier dans tout l'espace, dans toutes les directions à la fois. Et c'est encore plus, ça va encore plus loin, c'est encore plus majeur que les étapes précédentes avec l'eau ou avec le solide. Et c'est tellement global dans l'espace que le sens de la forme commence à se disparaître. Le sens de la forme commence à se consumer. Et le sens du moi commence aussi à se consumer. Tout se dissout dans le feu. Tout se dissout dans le feu. Le feu absorbe tout. Donc tu laisses le feu dissoudre les désirs. Tu laisses le feu dissoudre les peurs. Et tu fusionnes complètement avec lui. Tu fusionnes complètement avec le feu. Tu continues de vivre cette irradiation de chaleur, cette irradiation d'énergie. Et tu continues de vivre ce sentiment impersonnel qui commence à s'éveiller. Les sensations, les émotions, les pensées, tout se consume dans cette irradiation. Il s'agit de ressentir, oublier tout. Toute notion d'analyse, ressentir, tu es le feu. Tu es le feu et tu es dans le feu. Et là, après chaque souffle,
souffle après souffle. Eh bien, la sensation d'irradiation commence à devenir une sensation d'expansion, d'énergie tout embrassante, une énergie qui s'étend partout, qui s'étend à tout l'univers. Et cette fois, c'est le passage vers l'état gazeux, c'est le feu qui se résorbe dans l'air.

pareil, le corps inspire, expire, et à chaque fois, la sensation d'expansion, comme le font les gaz, s'étend de plus en plus. Et ça n'a pas de forme. Un gaz prend toute la place qu'on lui donne, naturellement, de lui-même, n'a pas de forme. Ça embrasse toutes les formes. Donc cet état gazeux, eh bien, tu prends le temps de vivre cette expansion, puisque c'est cette expansion qui est propre au gaz, à l'air. Et ainsi, tu fusionnes avec la qualité subtile de l'élément air. C'est comme si tu pouvais tout toucher, tout pénétrer et tout ressentir en même temps. L'élément air, il est partout. Il touche tout. Il pénètre tout. Et ça, c'est sans mots, sans pensée, sans image. Tu es, encore une fois, dans la sensation correspondante, dans le ressenti. Donc juste le ressenti de cette sensation globale, impersonnelle. Globale, impersonnelle, qui se répand au-delà de toutes les limites. Et là aussi, un cran supérieur, eh bien, arrive, émerge, ou s'amplifie, plutôt, s'amplifie un profond sentiment d'expansion, de dissolution, un sentiment d'être, sentiment de conscience, sentiment d'amour, sentiment de joie profonde. Et tu prends conscience que même ce mouvement d'expansion se déploie dans l'espace. Ce mouvement d'expansion est infini, il est immobile. L'espace est immobile et tu prends tout l'espace. Donc tu laisses tout se résorber. Tu laisses tout fusionner dans cet espace. Le souffle, la sensation, le mouvement d'énergie, l'état de veille, l'état de rêve fusionne avec cet espace infini, cet espace immobile. Et tu laisses cet espace se dévoiler. Il est là. Il est partout présent. Et tu demeures comme l'espace lui-même. Tu demeures dans le ciel infini, dans le ciel immobile, immuable.

Et là, bien au-dessus, au-dessous, sur les côtés, il n'y a plus que le vide d'un ciel, le vide total, d'un ciel infini et sans support. Ce vide total, c'est le grand silence. Le grand silence dans lequel tout apparaît et disparaît. Comme les nuages dans le ciel. Et là, bien, tu prends le temps de vivre cette clarté, cette vacuité, le temps de vivre cette joie de n'être rien, de n'être rien et de tout contenir en même temps. Tu prends le temps de vivre cette clarté, cette vacuité, cette joie de n'être rien et de tout contenir en même temps. Et là, peut-être, tu peux te demander, finalement, dans ce vide, dans cette clarté, qui perçoit ? Te demander cette joie, dans cette joie d'être rien et de tout contenir, à qui apparaît cette expérience ? Et le but de la question n'est pas d'y répondre, bien sûr. Le but de la question est de la laisser s'élever et se résorber dans le silence. Et tu peux ainsi demeurer témoin du jeu des éléments.

0: Ainsi s'achève le Baiser d'Hypnose, émission proposée par Radio Dragon. Et si tu n'es pas déjà endormi, il me reste qu'à te souhaiter une bonne nuit.
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0: et d'élever encore davantage le niveau d'exigence.
1: Pizzo Mosimane avait quitté les Bafana Bafana sur une note négative il y a 14 ans. L'Afrique du Sud avait échoué à se qualifier à la CAN 2012. Mais depuis, il a accumulé les succès. À la tête des Mamelodi Sundowns et du club égyptien d'Al Ahly, il a engrangé 3 titres de Ligue des Champions continentales. Le président de la Fédération Sud-Africaine de Foot, Danny Jordan, se veut donc encourageant face à ce nouveau chapitre.
2: Vous avez à cœur de réécrire l'histoire. Vous voulez rectifier les distorsions de ce que l'on retient du passé alors que le travail commence.
1: Premier objectif pour Pizzo Mosimane, qualifier l'Afrique du Sud pour la CAN 2027. Les Bafana Bafana, qui n'ont plus remporté le trophée depuis 1996, sont dans le groupe de la Guinée et de l'Érythrée pour les éliminatoires, ainsi que du Kenya déjà qualifié, puisque co-organisateur. Claire Bargelès, Johannesburg, RFI.
3: La suite de notre série consacrée aux bourses africaines, Africeco, est en Côte d'Ivoire pour redécouvrir la bourse des matières premières agricoles, un système qui doit fluidifier les transactions de 3 produits, le maïs, la noix de cajou, dans ses entrepôts avec Benoît Almeras.
4: C'est un trésor caché dans des dizaines de milliers de sacs en toile de jute. Ce gestionnaire d'entrepôt explique son métier.
5: Ça consiste à suivre un camion, une marchandise qui est livrée par un fournisseur. C'est de vérifier que c'est stocké dans les normes. Le risque...

0: dans le champ du médical, mais on a des divinités guérisseuses qui peuvent aider à la fécondité, à la fertilité. Donc on a mis dans l'exposition des ex-voto qui représentent des nouveau-nés ou des pères de saints, de femmes qui sont venues remercier une divinité d'avoir accédé à leur demande. On a toutes les plantes, il y a un herbier incroyable.
1: Ah oui, c'est extraordinaire, alors les plantes
0: qui facilitent la fertilité, celles qui facilitent l'allaitement, celles qui facilitent le retour de couche, etc. Donc des médecins et puis tout un tas de sages-femmes se sont occupés de cette fécondité qu'il fallait. C'est archéologiquement, c'est difficile à lire,
1: mais oui,
0: très
1: mais
0: difficile
1: oui.
0: à lire.
1: Mais ça... par...

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Ce que tu me demandes là, mais c'est de la folie, car il y a des amours qu'on ne peut oublier. Je te l'ai toujours dit, tu fus le premier homme qui m'ait chaste et pure tenue dans ses bras. Oui, ça te fait sourire, ben souris mon bonhomme, mais ça c'est une chose qu'une femme n'oublie pas. Ah oui, j'étais pure, c'était ridicule, des choses de la vie, je savais rien de rien, à ce point que toi pourtant, que pas un Hercule, hein, parce que tu me faisais, je trouvais ça très bien. Ah, t'aurais tout de même pas fait comme ce colosse, des choses épatantes entre les deux repas, mais non, mon

0: creux, on a la taille mince. J'aime pas les gros hommes. Ben, t'étais de mon choix. Je menais une vie sobre, tout autant que rangée. Ah, tu te souviens pas de ça maintenant que t'es grasse, que j'en ai bouffé de la vache enragée. Et ça, c'est une chose qu'une femme n'oublie pas. Ce qui ne t'empêchait pas de faire des petites bombances, mais de chercher ailleurs un autre bien que le tien. Ah, tu m'en as fait voir, et de toutes les nuances, tu prétendais même que le jaune m'allait bien. Et quand je pense que moi, j'étais fidèle, dans la vie d'une femme, ça compte. En tout cas, le cas est assez rare pour que je me le rappelle, et ça, c'est une chose que je n'oublierai pas.
1: Autoriser à comprendre, c'est-à-dire vraiment par le biais de la médiation, question de science, par le biais d'une programmation culturelle assez audacieuse où on...